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1: 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Et c'est un classique, son match, on aura dit, tout le monde a prêté tant dans leur salle. 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
0: 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Haïti contre Saint-Domingue. La dernière fois, nous tombé contre un pays voisin, c'était en 2013. C'était en 2013, Haïti lui-même. L'été tombé contre Saint-Domingue et par 3-1, c'était en amical 24 mars 2013. C'était dans 3h après-midi. À ce là, nous allons jouer contre la CAIO. Nous allons jouer avec Ligue des Nations contre Cacaflan. C'est le troisième match en. Et pour deux pays, ça y est, on a Ligue CONCACAF. 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
1: 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Je pense que Fredo, l'important, pour Haïti, pas trop à fourler, et que les gens qui ont ballon, ils ont fait ça qui est censé là, que les Dominicains ont ballon, Haïti s'est posé sans bruit, fait 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

0: 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la droite, Aïssé au Cabrivé, attention à ce marquage là, Yo Bali avec Alexandre, Cap cherche au partenaire, tête en déviation, Aïssé Cap tenté avancé, mais là, Gon Dominique qui vivait, et n'a pas 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On allait à Haïti, on allait à l'air. 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en touche, mesdames, mesdames, messieurs, un match en de haute intensité, elle garde, Pablo Rosario, bon côté Dominique, yo, c'est bon, le capable d'entrer de touche, du côté des Haïtiens, on repart rapidement avec l'équipe haïtienne, mettez ballon sans retrait, est-ce que pas une faute habite, quelle combativité, ballon pas sorti, on mettez l'en avant, garde comment il s'est fait des versions, 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N'a pas bâti avec Aïssé. Là, on est dans le remédiant. 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Yo va le capable mettre là en avant, attention, yo sent un côté coup tête là, tête en défensive. Alexis côté, et c'est Alexandre, oui. Et nous allons rebâtir avec Aïssien Yo. Et là, yo gagne défenseur. 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On déviation. 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Et Conner pour les Haïtiens, et là, l'Afghan nous montre que Edgar Pouillon, le sacré dominicain, il est rassuré de marquage là, il zigole, et c'est à qui il peut suspect, parce qu'il a été pénal là, non pas donné aux amis, ou habité, pour te fuir pour nous. 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Le 215 de l'équipe haïtienne. 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Et, ballon t'a frappé dans le camp défenseur. Et Costa Rica, il t'a parlé, monsieur. Et nous te jeune goal. Attention, ballon qui est déjà en jeu. Yo gagne bon côté dominicain yo avec Edgar Puyol. Il va chercher un partenaire. Il joue avec Castillo. Garde comment éliminer Haïtien. Attention, pas le grand tac. Et passe ça, monsieur. Haïtien nous y est. Oui, plutôt nous faire foutre là. Monsieur, donc, il était tombé, mais le campé. Ah, il a dit qu'il faut. Et c'est pas le capable. Il couvre, mesdames, mesdames, messieurs. Au profit de l'équipe dominicaine. Et là, on a regardé Castillo, le 121 dominicain. Salim qui contrôle le ballon. Est-ce qu'elle quitte le bon partenaire? Et momentanément, Machak font si grimpé. 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Didson, un bite au long. Et on a regardé Mariano Diaz. Et on a regardé tout. On monte un coup. Et Dosa 19 Fioa qui était remplacé. Et Junior Firpo. Il était sorti sous blessure. Et mais c'était Peter, oui, et 219 là, voilà. Et c'était monsieur, nous sommes identifiés là pour 219, c'est Peter. 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Danger pour Haïti. Mais c'est qui ça nous dit? 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
0: 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Eh ben, c'est ça. 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Avec un gars Puyol. Il va chercher Batenegre. Yo, joue avec Captain Lopez. Et là, il mettez la pour Batenegre. 32e minute de jeu. 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Yo, touche Gény. 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Nous devons plus agressif. Attention, mettez-le. Est-ce la sortie? Ballon pas sorti. 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Yo, gagne avec Cassio. Attention. On met comme ballon au centre. Mettez-le. 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Danger pour Haïti. 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
1: Captain Acus.
0: Oui, un bon capitaine, un cap défendant. Les rouges là, ils ont gagné avec Dolly Mayel dans la défense dominicaine. Ils jouent avec Edgar Puyol. Ils prennent la recherche de Martinez. Ils ont gagné au médian. Ils ont mis la droite. Est avec Donny Romero. Et là, ils mettent le net en défense. Avec Valdez. Attention, Valdez. Il n'est pas Victor Valdez, mesdames, mesdames, messieurs. Ancien pontier barcelonais. Valdez, il va le mettre en avant. Attention, monsieur, mettez-le. Pas le grand tête. 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
0: 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À l'instant qu'il n'est plus à l'Inter à Miami, mesdames, mesdemoiselles et messieurs, mais qui évolue toujours dans le MLS.
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0: 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Et ça, Anson Delcroix, il va combiner avec un partenaire au milieu du terrain. Et notre génie, Sainte, cherche un partenaire, lui mettez le trait avec Valdez, qui n'est pas Victor. Et Alexandre, alors de préférence avec un goalkeeper noir, Alexandre, Ils font l'ombal qui est sa privé, et là, on coupe tête, on allait à Issin, on allait pas gué faute habite. 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On est du côté droit. On mettait ballon en arrière avec Puyol. Il n'est pas Carlos Puyol. Ancien Barcelonais, ancien défenseur Barcelonais. 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Mais c'était Edison. Et, regardez Rosario, le sas Dominique, le deux assistants dominicains. Aïssien qui vraiment baisser en intensité. Et ce sont façon pour gérer match de football là. Et même temps même en fait match pour mettre plus pression sur dominicain yo. 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Et ceux qui va les combiner encore. 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Oui, il y avait faute. C'est pas le capable de couvrir qui va aller centrer de la droite vers la gauche. Et, pour Blanc, Dominicain, yo. Blanc, Pagnol, yo. Et, 42e déjà. Jeu 1 en faveur de notre sélection. 1 en faveur de nos grenadiers. Encore, cap défend couleur nous en terrain dominicaine. 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Deuxième vague avec Dominicain, yo. 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Et faute pour nous. 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J'espère que ça n'a pas frappé trop fort. 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Et c'est à bon tête. 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Ballon sa caille directement. En montant un coup Valdez. Et match qui baisse en intensité. Façon à essayer de mieux ta poussée. 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Quand 5 premières minutes, c'est fini, c'est 2 minutes de traditionnel. Bah, vraiment apprécié carton 6 buts ça, yo. Non, là, pas gain. A une obligation à le faire pour ça, là. 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Attention, coup franc déjà beauté, tête du côté des Haïtiens. J'aime vague, à nos gagnants, ils ont mis la avec Alexandre qui mettait le but dans la caille. Et là, c'est bon, la sortie, on s'est déviation, mais c'est en touche. C'est bon, capable d'entrer de touche pour Dominique Yo. Et Peter, sans Peter, mais non, c'est Louis. Bon, capable de mettre en avant, attention, que dit l'arbitre. Et nouvelle touche cette fois-ci, c'est en faveur de notre sélection. En faveur des Grenadiers, mesdames, mesdemoiselles et messieurs, pratiquement, nous jouons la fin de la première période. 45 ans plus 1. Il nous reste quelques secondes. Mesdames, mesdemoiselles et messieurs, attaque avec Aïssen Yo. On nous bat deuxième dans la monsieur. C'est pas une faute habite. 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Et moi-même, moi, une faute. 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Et là, on mettait là avec Castillo. Il pourrait chercher un partenaire. Là, on tente d'entrer. Est-ce qu'il a mettait l'extérieur? Et ça, le tente fait. Il joue là avec Omero. Et la récupération avec les Haïtiens. N'a pas parti. Mettez-la en avant à l'instant même. C'est la fin de la première période, Fredo.
1: Et normalement, et Laura Maradona, match à football, ça, et côté 45 ans, première minute, yo, fini, un goal à zéro en faveur sélection nationale. 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Dans ça qui rapport avec tac, Dominique fait 10, Haïti fait 6. Dans ça qui rapport avec coup franc, Dominique joue 9, coup franc, Haïti joue 5. Dans ça qui rapport avec carton jaune, Dominique prend un, Haïti prend 2. 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
0: 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Et Haïtien a continué à pousser, il a fait une pénalité et ça a été vraiment important. 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Et c'est ça qui fait même nous avons un goal loin et nous avons une pénalité. Et ça nous a pas joué encore et dans le match de ballon. 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

0: 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Donc, c'est ça la vie, et ça a toujours arrivé, et nous ne pouvons pas condamner lui. Et nous avons Haïti qui était commencé à pousser pendant la première période là, mais par la suite, qui était venu en ces gens et lâché. Et même ça, maintenant, il n'y a pas de mérité, et sur l'ensemble de la première période, il y a eu ta bataille. Et c'est déjà commencé pour deuxième période là, et Haïti, donc, il continue donc, à défendre le goal là, Haïti qui a cherché 3 points. Qui vraiment vraiment précieux en terre et dominicaine, mesdames, mesdemoiselles et messieurs. Et nous sommes capables de retourner avec content football ça, mesdames, mesdemoiselles et messieurs, amis internautes, auditeurs, auditrices de partout. Rentrer des touches avec Castillo, bon côté dominicain, yo. 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Est-ce qu'on est rentré des touches pour les dominicains? Et c'est pas le travail de rentrer des touches avec Castillo. Du côté des dominicains. Regardez, en Monteco, expérience, en team qui déjà, et combien de cartons jaunes à tout le long. Attention, tête à bon côté dominicain, yo, qui laisse à privé. 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La sélection haïtienne, et la deuxième vague, avec dominicain, yo. Pas bas espace, monsieur, vous mettez le danger pour nous, mais non! Et Dominique qui vient avec yon l'autre motivation. Yon vient capable. Au moins mettre défense en péril. Regardez comment yon te centré ballon. Et n'a pas apprécié. Tête qui est faite avec expérience en défense haïtienne. Non. C'est pour être capable d'entrer des touches. Regardez Maya Diaz. Mais ça envie faire goal, envie faire goal. Mais ça m'étonne pas retomber. Wesh maman. C'est pas qu'il faut d'habitude. Et Fafa qui a commis la faute. 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Au front excentré de la droite vers la gauche pour les Dominicains. 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Et là, le mettez le. Qui ça, il a dit? Non, il a dit qu'il faut pas le shooter. 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Et t'es un bouche pas goût. 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Faut faire un pile prudence. C'est Delcroix qui déjà un raton jaune à football, non. Et tandis que, en montant coup, Alexandre Pierre lui-même, qui positionnait lui en barrage là. Et, attention, coup franc qui botte, yo mette le danger pour Haïti! 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Oui, Haïtien yo, qui était rassuré yo, du barrage là. On s'était en déversion avec Captain Dominicain. Mais Alexandre qui dit, là, on va aussi un peu. Et, mais déversion. 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Yo gen avec Martine. 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En allez, monsieur. 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Et là, nous du côté gauche. 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Mettez la retraite. Pas perdre ballon. 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
2: Koufran en faveur Haïti. 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Est-ce que Dr. Koujan Richter va le mettre dans le goal? 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Est-ce que Monsieur Dr. Koujan Xavier Valdez va le stopper lui? Est-ce qu'il va le stopper lui? Dr. Koujan Monsieur Saxet Don Tidson Lizis, c'est lui même qui sous action. C'est lui même qui sous action. C'est lui même qui sous action. 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
0: Quelle ambiance, quelle sensation, quelle vibe avec les Haïtiens, quel couvrant magistralement beauté. 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
0: 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Oh l'éternel. 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
2: Et 50e minute, 2 goals à 0 en faveur sélection nationale là. 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

0: Ah, monsieur, qu'est-ce que nous avons dans le pays à Gol? 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
1: non, non, non, défenseur hein? 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
0: 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Maintenant nous gagnons, mais touche pour Dominicain. 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Un pour les Dominicains, deux pour les Haïtiens. 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
1: 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Parce que vous comprenez que l'équipe noire est très prudente.
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1: 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Et pour plus de sûreté, de prudence tout.
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1: 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capable de monter moral, il y a connaît que il y a un erreur à faire, ça va lui faire penser que tout le bagage est fini, et il y a aussi à l'été redoubler les forces, redoubler les ladders, et lui, m'a redoublé match au ballon, et mais malheureusement, et monsieur Aki, et sorti dans match de ballon nous espérons que et blessure là lui-même n'est pas trop grave
0: oui, nous souhaitons ça lui-même n'est pas grave oui. 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
1: 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dominicains 3 pour les haïtiens attention je vais en défense non avec Alexandre et gagne ce qui dit la trop bon pas capable retourner et ceux qui débarquent dans Calais faut nous venir suivre comment 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la caille, mettez le pile dans la caille, côté des versions, Aïssien qui a bataille, Napkembe, en terre dominicaine, en terre dominicaine 75e pratiquement 76e oh l'éternel radio à mauvais radio à 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

0: Et voilà, l'équipe haïtienne qui est en forte en démonstration ce soir. Et mesdames, mesdemoiselles et messieurs, en terre dominicaine, et nous sommes en train d'humilier, de pulvériser, de corriger, pour ne pas dire étrier, la formation dominicaine. Et nous la caillons dans la fief, dans la belle barre dans la main.
1: C'est Yachin, Fortuné, mais c'est ça qui a joué dans la deuxième division dans le pays Portugal.
0: Et visé là, effectivement.
1: Et qui marquait et gol ça pour Haïti.
0: Et Simon, en décalalou, chaud. Et dans la gauche, vous mettez là.
1: C'est dans 13 000 ça, c'est capable en 7.
0: Oui, t'as bon. tennis. Je dis, manchette Simon ce matin. Alors ce matin, ça file. Et là, la preuve en est grande. Chez les Dominicains, à baseball, bah baseball là, ils veulent jouer. Ah oui, ça coûte plus cher pour yo. Et non, ça revient fort. Et que le football des pour nous, monsieur. Et Haïti, désolation. Oui, monsieur, c'est Haïti. Non, car le dit non petit, mais ça n'a pas petit. Qui nous a fait football, quitte sous plan politique, Haïti le dit, ça le dit. Puis les Dominicains pensaient que on équipe qui sort dans la Coupe du Monde et c'est sous terrain les qualifiés. C'est pas faire au fel. Et qu'on y a pensé que tu vas camper en face. Et si que défenseur n'a pas de bail PI. Et pour Isidore n'a pas traité, laisse ça c'est Mané, tu as déjà bail. Donc, Dominique pensait que son cal historique, on cal de l'histoire, on cal capriter dans les annales de l'histoire, c'est ça que n'a fait Dominique. Et ceci, de fois et de belle manière, n'a dominé yo, donc de la tête aux pieds. Donc, nous sommes des Haïtiens et déjà 10 shooters. Et pour les Haïtiens, il y a 4 qui entrent dans le camp, n'abtendons dit encore. Hein? Et là, il commence ses batailles.
1: Moi, j'ai déjà dit, m'abtendons. C'est Haïti qui a poussé l'on 7 ans.
0: On va entrer dans le camp. On va malveiller en eux. Il y a rien cool dans la radio. Il
1: y a été dit ça.
0: Il y a été dit ça. Il y a été dit pour nous, il y a rien de couteau en bas.
1: Il y
0: a rien de couteau dans la chaussette.
1: Mariano Diaz!
0: Ah, pas pour l'Allemagne, il est là. Et puis, capo, il va le manger. Go gag, God.
1: Ah,
0: c'est dans le réel, oui, là. La bête dans mon. Oui, mandez pour chauffer. Regardez, Jean-Jacques Abdiyan chauffer.
1: Eh, bat au goal!
0: La bat de toute façon. Et si, comment va ça, là, quand même? Mon camarade, c'est des gars de l'autre bois.
1: Moreno.
0: Si immigration lancé, haïtien l'autre bois, marié toute immigration.
1: Moreno.
0: Nouveau, et Haïti, et puis haïtien l'autre bois. Et voilà, il y a un carton jaune pour Mariano. Et ça a été fait foutre là. Très stupide. Et là, les bousculés, et haïtien. Et Mariano, il joue pour jouer pas. On sait plus, il y a autant de haïtiens. Les haïtiens ne peuvent pas le dire, il a cassé maintenant. Moi. Il dit, il faut avoir 100 honte pour dormir à soir. On a 100 honte pour dormir. Surtout dans le Real Madrid, il vient là, il vient descendre pantalon. Il a bougé assez rapidement avec un Dominicain, il est terrain avec ce monsieur qui vient à peine non, de monter Espiral. Il a débordé mon tour de gauche. Et toujours avec les Dominicains, yo joue dans l'extérieur, et si elle la droite, yo joue avec Castillo, il va chercher un Vatenegre, yo joue la pire, il mettait dans l'avant, pas le grand tête ou mettre quoi, effectivement, deuxième vague, avec Aïssé, mettez une position avancée. Il y avait une position avancée, Ariano, si il bat toi, on a mal ça, on est 8 avant. Et joue à papa. Kembe, l'autre là, le tortotli, il se lance le bypass là. Tête plongeante, quatrième goal pour le pays. Non. Attends, cinquième, non, monsieur. Et, mais non, il y a cinq. Non, il y a quatre doigts. Et cinq doigts, non, il et 80e, pratiquement 81e. C'est toujours un pour les Dominicains. Quatre pour les Haïtiens. Et tête en défensive en deuxième wagon avec les Dominicains. Il va y avoir un carton jaune pour l'Haïtien. Oui, effectivement. Oui, c'était prévisible. Et c'est Jean-Jacques qui est coupé carton jaune ça. Et 17 fois B17 à terre, a fait 2 fois B17 à terre, 17-17. Et est-ce que c'est. Et Sainte, il est coupé carton jaune, non? Il va y avoir des changements dans le camp dominicain. Et 215 ans qui va remplacer par le 216. Et il a fait descendre, non? Et pas y a ça, il va devenir glanier. Et. Qui paye papa? Il est là, son papa dans la rue. C'est États-Unis ou bien Porto Rico, il va Dominique. Et yo tout dire yo pas dans la rue. On nous fin battre comme ça. 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
0: Ah bon, d'alors on va le temps de causer. Mario, Mario. Moreno, Moreno. Moreno, Benaka, Moreno. Moreno, Moreno, Benaka, Moreno. 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
0: 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Et Batman, non, you know, même. Non, il va être. Et alors qu'il joue avec la sélection dominicaine, c'est pas quitté au ballon deuxième, pas premier là. Et dégagement dans la défense haïtienne, admettez-le dans la caille. Oui, c'est ça, nous fait même. Est-ce que c'est André Terrivé? Vous capable de mettre dans la caille? On allait au cinquième, non? On allait, monsieur. Vous êtes avec Esprovidence qui mettait la droite. Est-ce qu'elle s'est récupérée? Paris de sorti. Vous l'avez fixé là. Ou comment il y a mal qu'on fait là? Ou comment Messi Christian qu'on fait là? Et la mettez là. La frappe! Mais non, ça a été trop fort, mon ami. Et que dit l'arbitre, vous vous allez se mettre 50 ans. Regardez Jean-Jacques, et Charlie Mémon, et qui était venu capable, et mettez équipant dominicain en la place li. La balle ça vous méritez, attention, il y a un balle pour côté dominicain, yo tête, deuxième vague. Elle est dominicaine, oui, on allait haïtien, on allait negam yo, on allait, yo gen avec qui laisse, on t'y passe en avant, est-ce avec, monsieur, ça n'a pas donc, de santé, ou encore, monsieur Pierrot, là, on perd du ballon, nous mettez bien la caille, qui laisse abrivé, là, on bataille au ballon, pas faire faute sur le madame, non, Isabelle a dit, non, il falta, adelante, non, il falta, et là, gagné, est-ce avec Peter, il mettait le yo joue là rapidement avec Adonil, il mettait là l'avant, radon bataille, côté défenseur, on a des santé, mettez-le dans la caille, et la récupérez-le avec le Sassatioa, n'a pas de donc de ces messieurs, elles sont pénérales, et la touche gagné, il a tenté d'entrer en débattement, il a s'arrivé, Aïssan qui gagne, et là, quand on a sorti, nous frappons la terre, nous mangeons pile patate, nous bouons bon lettre, et là même, et banane, maillot. Puis Capuyo et Govier Jibarayo et j'y plein gaz et au même yo boue et là il mettait le dehors et Gopiero et Cap Moye Mayo là il était là qui Gopiero à terre en mon entaco et le Capurol et c'est lui qui a commis la faute au dépend de Piero notre Lossarin Gopiero regardez Lossar 13 ans dominicain. Et c'est un même qui était monté dans le match. Oli Alvarez, 85e minute de jeu. Et on est qui bon? Et c'est qu'on est Haïti. On a les papa, ça va regarder nous-mêmes. Nous ne pouvons pas rien dans ça. Et là, on se déviation avec Dominique Yo. Mais on perd du ballon. Est-ce que pas rien faut habiter? Mais c'était de Chili Bayer, Dominique pressé, yo vraiment pressé, il était sous lui, pas bal espace pour tirer, moi mais j'ai essayé de faire le pendant Dominique a attaqué, il aurait dû en guio, il fait marquage dans A3 et ça tu permet à ce que nous récupérer ballon yo gain dans défense dominicaine avec monsieur Sadok, nous voulons parler de monsieur Edgar, il mettait la droite, attention, voilà le grand centre, un dégagement dans la défense haïtienne, elle s'en sentait, et là elle toujours gagné, n'a pas les deux mikens yo, yon a moitié terrain, et à équipe haïtienne, yon mette sur des gauches, avec Akiles, S. Edgar encore l'huile, et là on débordement, yon s'est abrivé, S. a bon centre, et là monsieur, crampé monsieur, pas quitter le passé, crampé, pas quitter la forfait, c'est là tout comme ça, et là, va le grand centre, yon mette le tête, yon va tomber, elle comme ça net, petit garçon, elle comme ça net. Il a regardé le 17 et du côté dominicain, nous voulons parler de Donnel Romero, c'est lui et qui a marqué l'unique but dominicain dans cette rencontre. Mesdames, mesdemoiselles et messieurs, Haïti voit là et gagne 6 points dans le groupe blanc. Jean Curaçao qui était déjà bas, alors 9 points, merci. Autant de victoires pour autant de matchs. Et qui a sauvé avec Haïti, Ils sont dans le mondial. Ils ont montré que c'est mondialiste. Tout le monde perd. Et c'est dans le pas perdu avec nous, là, mes amis. Et là, nous avons rapidement avec Dominique. Il a cherché un bagaille. L'ouverture qui se fait du côté de Dominique. Il n'a accès à rien. Et là, il y a eu son débat là. Ça bagarre des mains. Mais dans le tableau affiché là, 4 tête. Côté où il s'abîme là, dit 5m50. N'est-ce pas, bit? Non, connaît? Connaît pour vous. Go bout de Mariano. Dias, c'est Madrilène. Et. Alexandre Pierre, on a qui balboté de la droite avec la gauche pour la sélection dominicaine. Attention, mettez-le. Et les vagues toujours avec les Dominicains. Le centre, tête, nouvelle tête du côté des Haïtiens. Est-ce qu'il a sorti en bataille pour ballon? Et ballon sorti en touchant Cassio qui va mettre en avant avec les Dominicains. Il mettait l'autre avec un Dolly Mayel qui mettait le. Et il y a un transversal là qui fait du côté droit. Et là, il y a avec Minedal. Ballon contre sorti en touchant. Touchant Bofi des Dominicains. Et c'est à qui prend l'an. Les bras capables font long balle. Attention, les mettez en surface là. Tête du côté des Haïtiens. On a les bons abats 5e dans messieurs. Mavle pour nous prendre deuxième. Et 5e dans nos bailleurs. N'a pas passé du côté droite. Ils ont mettez là. Et là, ils ont pied. Ils mettez le. Alors, ils ont mettez pied dans le ballon. Ils ont récupéré le. Et là, ils ont accès à remettre là l'avant. Attention. Les Haïtiens qui repartent à l'offensive. On a les. Et là, ils ont gagné. Est-ce avec expérience qui mettez là l'avant? Est-ce qu'ils ont pied ou abjé? Ils ont fait faute à bite. Mais les avalera touche pour nous. Avec la bas faute. Habitant, c'est le principal avantage là qui est plus bon pour nous. C'est pas avantage là qui est bon. Mais ça va trop déranger nous. Parce que nous avons 3 buts d'écart. Et sous blanc dominicain, il est dit qu'on va le faire. Et ça de la tournée, on l'a fait pour nous. Nous sommes en Arsenal Real. Il a couvert 3 Benabéoua pour faire le tournée, on l'a fait pour Arsenal. Rice, découvre. Et au final, Madeleine. 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Et on va partir rapidement avec l'équipe dominicaine. Puis les dalles. Et on mettait là avec. Et Edgar. Il mettait là l'avant en déviation. Dominique ou. Denis Mizio qui a très bien joué. Castillo. 21 contre 21. Attention. Et est-ce qu'il a sorti maintenant? Dominique a touché, il a gagné faute. Peter qui mettait le danger pour nous. Okay. Il va tomber. Et go bout de Mariano, il mettait lui. Avec deux gouttes restant tête lui. C'est point que là-dedans, non, il y a
1: deux. Il va
0: tomber. On a détressé votre tête, à soeur. 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
0: 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C'est pour la sorti. Et la balle sorti en touche. Touche au fidèle dominicain. Juste maintenant. 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Attaque avec Dominique. Attention yo mettez le. Tête défensive avec les Haïtiens et là mettez-le et c'est la sortie en touche mais non il va sortir mettez-le dans la case mime mais non il a dit il est déjà sorti Castillo qui est déjà mon ballon là. Et mettez-le au travers mon partenaire. Attention, il fait ouverture là. Bon, Jaïsman du côté des Haïtiens. Est-ce qu'il a perdu là? Nous pas perdu le ballon ça nous-mêmes. La passe avec pas bon amis. Dominique Guéna. Il n'a resté rien. Il a metté la droite. Est-ce qu'il y a une faute? Est-ce qu'il y a une faute à bite? Oui. Est-ce qu'il y a un carton jaune pour Haïtien?
1: Faute pour Dominique.
0: Oui. Là, c'est Pablo, non, c'était Edgar Puyol.
1: C'est Pablo Zario.
0: Et le Sakatlan, c'est Puyol qui a commis. Alors, c'est sous les faux de l'antéfaite. Et Edgar Puyol, le Sakatlan, le défenseur dominicain. Et c'est sous les faux de l'antéfaite. Coffrant pour la sélection dominicaine. Coffrant excentré de la droite vers la gauche. Et 90-2. Une minute pratiquement nous sépare de l'intégralité de ce match. Content pour et la troisième journée de la Ligue des Nations au niveau de la CONCACAF. Et attention, yo metel. 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
1: Jusqu'à maintenant là, monsieur a fait preuve et en absence de Johnny Placide, il gagne beaucoup d'état.
0: 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Mené. Ça mettait toute classe li, ou le mettez ballon sans corner. 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Est-ce que y a une faute habite, pas une faute, on allait Haïti, et là, Dominique yon ka privé, yon mette le la caille, habite, met on fait habite, la victoire est acquise, la victoire est acquise. Mesdames, mesdames, messieurs, à l'instant même, c'est la fin de l'encontre, victoire de l'équipe haïtienne, de feuilles de belle manière. Et bravo, comment ça là, encore David Badia.
1: David Badia.
0: Bravo, garçon, qui fait ça, c'est l'enterre dominicaine, non? Oui, 4-1 pour l'équipe haïtienne.
1: Et n'a dit merci avec tout le monde qui t'a suivi match à football ça à soir. Et merci avec vous-même qui t'a attendu en silence, même si avec vous-même qui a virilé. Mais n'a pas croisé demain matin pour plus étalage parce qu'il est allé même l'avance à cheval, son nom.
0: Ouais.
1: Et merci.

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1: Que la paix de Dieu soit avec vous. C'est un privilège pour nous chaque fois. J'ai une opportunité pour participer dans le travail de Dieu. Parce que les gens qui passent tout le temps, des temps gaspillés, on va régler rien. Fait tout le temps, il a voyagé, monté, descendre, a compté corps ou les machines. Mais finalement, quand ils sont arrivés au soir de la vie, il va régler rien. Au soir de la vie. Pourquoi tout le monde l'a comme ça, la vie, il y a un triangle là-dedans, c'est matin, midi, soir. Matin, belle bagaille, comme une fleur. Midi, soleil a chaud. L'éclat du soleil paraît beaucoup plus chaud. Mais au soir, Gon auteur t'as chanté un cantique, il a expliqué le soir de la vie. Et t'as chanté cantique ça à 315, qui dit, dors bien aimé, ton œuvre est terminée. Voici pour toi le soir de la journée du grand repos.

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La paix, bon Dieu, avec. 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Il est avancé déjà, mais le temps. Hier soir, il est comme ça. Et c'est vite été profond dans le message. Il dit, il prend 8 heures exactement, hier soir, moins 5, 8 heures moins 5. Bon, moi-même, 9 heures moins. Alors, il dit, son salutation. 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Et nous avons un papier. Un papier posé, c'est ça? Papier posé. 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Cœur posé. Ça, je viens ajouter, moi, ma soeur. Posé, âme, c'est un peu vaste. Mais cœur posé. Dans 2 Chroniques, chapitre 20, verset 12, la déclaration de Josaphat. Josaphat a 3 grandes armées qui ont approché sous lui. Les Ammonites, les Moabites, les habitants de la montagne de Séir. Une multitude font quoi à approcher sous Josaphat. Josaphat a un cœur posé. Josaphat a un cœur posé, il n'a pas été branlé. On vient dire à Josaphat qu'une multitude s'est approchée pour lui faire la guerre. Josaphat a tellement un cœur posé. Il réunit Juda et il demande pour venir chanter les louanges de Dieu. Il t'a affolé. C'est le roi, il est armé. Il a passé soldat en revue. Mais quel posé. Et ça, nous voulons prescrire à soi. Tout le monde qui a marché avec bon Dieu, c'est pour quel posé. Et maintenant, chaque monde qui est là, va voir un côté de poignée de main et puis dire qu'il n'y a rien sous compte. 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De vous entrer en Christ même. De vous finir entrer en Christ là. Christ semblait un camion de transportation qui a fouillé en roue libre. Et puis depuis que vous finissez en roue libre là, le premier geste vous fait, vous mettez panier là, dans la plateforme machine là, et puis vous allez chier. 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
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C'est pourquoi nous sommes sans crainte. Quand la terre bouleversée et que les montagnes chancellent au cœur des mers. Quand les flots de la mer mugissent, écument. Se soulèvent jusqu'à faire trembler les montagnes. Il est une fleur dans les coins réjouissent la cité de Dieu, le sanctuaire de l'humain très haut. Nous venons à Soya, Josaphat, le modèle de la paix, le modèle de la tranquillité, le modèle d'un homme qui s'est fixé les yeux sur le maître et sur son merveilleux regard. On veut dire à Josaphat qu'une multitude s'avance contre lui. Voilà la réflexion de Josaphat dans 2 Chroniques, chapitre 20, verset 12. Josaphat déclare, « Oh notre Dieu, n'exerceras-tu pas tes jugements sur eux, car nous sommes sans force devant cette multitude qui s'avance contre nous. Nous ne savons que faire, mais nos yeux sont sur toi. » Mais bien aimé dans le Seigneur, on nous dit ça en passant. 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

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Il dit ouirai le ton esprit ou fuirai le ta fa, si je prends les ailes de l'aurore et que j'habite à l'extrémité de la mer, là aussi ta main me conduira et ta droite me saisira. 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Parce que pour faire la volonté de Dieu, il a fallu de renoncer à soi. Oubliez qu'ils ont relé. Même Jean Cantique l'a dit, je te suivrai sans me plaindre en m'appuyant sur ton bras. 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
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Mais il se mettait à genoux. 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
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Entre le ciel et la terre. 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Entre le ciel et la terre.

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Les meilleurs instants de ma vie, Seigneur. Les meilleurs instants de ma vie éternelle. Je me réveille le matin, Seigneur. Je peux parler avec mes frères, je peux rigoler, je peux tout faire. Mais il y a un moment qui est meilleur. C'est dans ta présence, éternel Dieu. C'est quand je viens te parler, Seigneur. Quand je viens te dire des choses, Seigneur, que les mots ne peuvent pas exprimer. Quand je te parle, je te dis des choses que le langage humain ne peut pas comprendre. Les meilleurs instants de ma vie. J'aimerais rester tous les jours de ma vie dans ta présence. Il n'y a pas mieux que ça, Seigneur. Alléluia.

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Je suis enfant de Dieu, déjà 35 bonnes minutes après 6 heures. 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

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Très belle musique. Camé Jean-Louis. 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Déjà 5 bonnes minutes après, c'est tout.

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Apocalypse 2000, je pense que vous tapez dans le cercle avec musique, c'est là. 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Déjà 25 bonnes minutes après.

0: Rassuré, très belle musique. 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Ça m'amjou. 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Ah, c'est pas musique là, pas voulu jouer là. Ok? Maman, c'est la moelle. Non. Ok? Et pas oublier, soit pas connecté ou sous radio, bon, soit sur émission. Détente spirituelle qui passe lundi ou vendredi sur antenne Radio Bros 103.9. Ok? Et bon, mais c'est là moi et non, pas si ça, bon, moi c'est là pour jouer. Ok.
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4: Ah! J'ai tant d'appréhender le rôle là. Mais c'est là, dans Jésus. 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Jésus te gagne contrôle. Et puis contrôle, sûr, hein?

0: Les m'a gêné, il gêné tout.
1: Les m'a pas adoré.
0: Les m'a pas adoré, adoré tout, hein. 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
1: Eh bien, Jézabel là qui doit entrer dans un leader, qui doit entrer dans un seul, dans un diable ou bien dans un frère l'église. Même il y a Judas. D'après ça,

Voilà donc, Sœur Rose, Georges, c'est pour nous respecter Marie, respecter Madame. Et c'est un très bel message, ou du moins, une très belle musique. Hein, mais, il est déjà 55 bonnes minutes. On connaît moi-même depuis le 55 Malé. Hein? Et pratiquement la dernière musique que je joue maintenant là, pour me clôturer l'émission, qui c'est jeudi, vendredi 2 octobre.

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Radio Boss 139. 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Et te suivre, reste programmation radio. Rendez-vous lundi 19. Allez, ciao.

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0: 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En avance, non?
1: Depuis ma semaine de mission là, moi c'est que ma taille ici a été jouée à son bâtiment vraiment remis en pile.
0: Chaque fois, dis ça. Chaque fois, durant mes matchs, qui ça a été apprécié et qui t'a fait dans le match là, et ou pas qu'on fait déjà, qui touche et qui change moi, qui fait beaucoup d'entraîneurs ni beaucoup de joueurs en termes de progression?
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0: 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Non, oui, face avec les gens des pays, ça y est, ils sont toujours favoris sur eux, mais ils ont tout qu'on a avec les États-Unis, sélection mexicaine de football là, et Canada, les nous voir est-ce que la sélection noire, la cherche stabilité et la cherche progression en plus dans la zone côté non positionnaire.
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0: 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Allô, bonjour. 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Zami, comment vous êtes?
2: En forme.
0: On avance. Je salue tout le monde, tout ça. On avance.
2: Vous êtes content de vous faire.
0: Moi-même, tout. Oui,
2: parce que je me suis fait jouer.
0: Je t'ai fait jouer. Je vais lapider. Je vais préparer le stade. 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
0: 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Nous allons y voir messieurs point. 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
5: 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La Suisse contre Slovénie, 2h45. 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Canada, Pérou, 2h boule. Côte d'Ivoire, Cameroun, 3h boule. Argentine, Burkina Faso, 8h boule. États-Unis contre sélection mexicaine de football, 10h boule. 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Inter contre Lumezane, 5h boule le matin demain. 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Bahamas contre Île Vierge des États-Unis, 4h boule. Ulti Caïman contre Île Vierge britannique, 4h boule. Trinidad et Tobago, Papa Pia contre Curaçao, 6h boule. Porto Rico, Île Caïman, 6h boule. Aruba contre Anguilla, 7h boule. Nicaragua contre Saint-Domingue, 10h boule. 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

Absent de toute équipe, là, auditeur, auditrice radio, hein, mais comment situation temps présentée, là, Caraïbes, Black, sous Atlantique, là, pour aujourd'hui, vendredi, qui c'est 2 octobre 2026. Un bien, il y a possibilité pour humidité à un genre augmenté dans Masléa par rapport avec une situation en altitude, ça pourrait faciliter l'activité, la pluie avec l'orage dans divers coins, dans pays, c'est à sud, sud-est, Grand-Anse, l'ouest, centre, c'est tout au bas plateau central, la Tibonite, bas la Tibonite, dans fin après-midi. À Kassouya, à pour week-end, nan, pour Port-au-Prince, à zone qui entoure nous, il y a des possibilités pour Port-au-Prince de recevoir activité la pluie dans certains quartiers, à pour week-end, nan, tout. Pour la mer, c'est prudence, côte nord, golfe Lagonave, à côte sud. Soleil enlevé à 6h41 et l'approché à 6h35 pour lever le matin à 6h40. Température, il y a sorti de 33 pour l'atteindre jusqu'à 37 degrés Celsius par la journée. Et la tombe dans la nuit là, sorti 20 pour atteindre jusqu'à 24 degrés Celsius en moyenne. 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
0: 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Il n'est que d'intérêt. 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Les États-Unis n'ont pas d'amis. Il n'est que d'intérêt. 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Il y a des raisons pour ça. 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Mais pourquoi en Haïti nous cherchons des amis? Non, on n'a pas besoin de ça. On a besoin de se défendre. OK? Ambassade avec Washington, on défend le pays, la CAUD. République dominicaine, descend le pays. Ambassade. C'est nous-mêmes qui défendons le pays. Chili défend le pays. 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OK? 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Plus on a des amis, plus on a des amis, c'est plus on a un problème. Plus on a des piles d'amis, c'est plus on a un problème. OK? On peut avoir toujours des amis, mais ce sont des amis clés. des amis volatifs, ce n'est pas des vauriens. Parce que des mondes, c'est des hypocrites. Des mondes qui là pour critiquer parce que chemise ou chiré, on n'a pas besoin de tel type de personnes comme amis, ou bien tel type de pays comme amis. 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

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Il avait dit la France a perdu une bataille mais la France n'a jamais perdu la guerre. Mais la phrase de général de Gaulle, c'est pour révéler la valeur des aïeux, c'est pour révéler la valeur des haïtiens. Et bien dans la Coupe du Monde écoulée, Haïti a perdu une Coupe du Monde. Haïti n'a jamais perdu la guerre. 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Il y a un point commun dans la vie. La mort est considérée comme un point commun dans la vie. La victoire de notre cher Haïti à Saint-Domingue, c'est un point commun. Et ça, nous t'as supposé considérer comment il se passe pour nous concerter, pour nous vivre dans des accumulations, pour nous communiquer entre nous. Ceux qui sont considérés comme des intrus, des bandits, des hommes armés dans notre cher Haïti. Il y a tout simplement un barème. La nature a horreur toujours dit vide. Il y a quelques vides qui restent, qui existent, pour que Haïti soit délivré aujourd'hui, mesdames et messieurs. Et sa fête, 18 novembre 2025, Haïti était qualifié pour participer à la Coupe du Monde. 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
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Les bandits ne sont pas des lions. Ils sont des personnes comme nous. Ils sont des haïtiens. Ils sont des haïtiens. Si j'embrasse l'ennemi, c'est pour m'y étrangler. Il n'y a pas d'ennemi entre nous. Parce que nous sommes tous des haïtiens. Les bandits ne sont pas des ennemis. Ils sont tous des haïtiens. Combien de monde qui était dans la base bandit hier soir, qui était quand il était volant l'air, qui était tiré balle, qui était oui oui. 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Mais ils sont tous des haïtiens. Ce sont des haïtiens partout et d'ailleurs qui mobilisent pour stimuler haïtiens, Haïti en soi, qui se trouve en République dominicaine, malgré. 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

0: 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La vie n'a pas fait cadeau, la vie nous donne même ce qu'il mérite. 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On donne la valeur à ceux qui méritent. Mais il faut rappeler toujours, c'est les personnes qui ont la valeur, même qui donnent la valeur. 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parler de Haïti hein l'un des plus grands médias en France hein parle de Haïti hein la victoire la victoire, hein? Hein? C'est une fameuse équipe, hein? La Ligue, hein? Premier ministre, la Ligue des Nations. La Ligue des Nations. La Ligue des Champions. Haïti fait victoire. Et Haïti attend à partir de ce dimanche qu'il vient là. Ça va venir. On m'a dit ça. Depuis le 18 novembre blanc. On considère le football comme une porte à sortie. C'est une porte à sortie pour Haïti. Par contre, comme elle. Nous t'as supposé démarrer, mettre l'école football dans toutes les communes du pays. Si madame n'a pas gardé, non. 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Mais quand même, il y a des bagages qui étaient faits. Je te prends ça à cœur. Même si tu te dis, bon, il y a des timides d'amitié plus, mais bon, ça c'est bon. Jusqu'à présent, je comprends ça. Je comprends nous toujours. Mais jusqu'à présent, haïtiens nous-mêmes, nous avons des bagages dans nous. Nous parlons toujours de ça, on ne fait pas bon. Mais nous ne voulons jamais valoriser ça, le fait qui est bon. 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Parce que haïtien même, dans l'ADN, dans sans l'hypocrite. 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l'équipe haïtienne et ça va encourager ça va stimuler. 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
0: 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Si l'on veut aimer, il faut apprendre à pardonner, madame, monsieur. Ah, ça c'est la phrase des grands flâneurs, hein, d'un coup Daniel Yo. Ça c'est la phrase des grands flâneurs, hein. Vous comprenez? Parce que ou pas qu'à juste rester ou après, mais non, il faut apprendre à pardonner. Parce que si l'on veut conjuguer les verbes aimer, il faut assurer que le verbe pardonner est là. Et c'est à partir de là, nous avons dit faisons route ensemble. Nous avons travaillé ensemble pour plusieurs décennies, ou même quinquennat. OK? Je vous dis, je pense que la porte est ouverte entre Z. Haïti. En plus, le monde te considère comme un espace de réserve. Même les États-Unis. Même les États-Unis te considèrent Haïti comme un espace de réserve. Mais je vous dis, elle considère comme un espace de non-droit. Oui. La porte est ouverte. Il y a un barème. Guess parce qu'il vide. OK? Le Brésil, le football. Le Brésil utilise le football comme des passoires. OK. Vous pas quatre autres pays qui considère le football comme porte à sortie. Même pas vrai que en Haïti nous penser que c'est la politique qui a voulu porte là-bas nous. 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Et là, ensemble de efforts, je dis à cap fait, bon côté équipe garçon yo. 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Mais seulement ça m'a toujours répété chaque fois, ça chaque seconde. Dans moment là, nous t'as qui a plusieurs matchs qu'a joué Haïti malheureusement que nous avons perdu. Et moi tout ça, match ça yo t'a pas utile. Économiquement et dans question coopération entre pays à pays. 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Hein? La question tourisme. Hein? 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En matière de tourisme, il est utile. OK. Cela veut dire nous perdu en pile. Nous perdu en pile bagaille par rapport à ensemble de soi-disant autorités qui agissent en superflu. Soi-disant des autorités mercenaires, des voyous qui sont accaparés les pouvoirs pour des intérêts mesquins, pour avoir les indemnités, pour avoir des grandes choses, pour gérer propre famille, mais non le pays, non le peuple haïtien. Et à chaque fois, il y a beaucoup d'émotions hier soir. Il y a des coups de bande Lara. Il y a beaucoup de bandes qui éparpillent à travers les rues pour manifester ses préoccupations à travers cette victoire satisfaisante faisant au sein de la République dominicaine. Mais malheureusement, il y a soit il y aurait plus de bandes dans la rue. Mais manque de sécurité, manque de la sécurité. Ça permet qu'il y ait des gens qui ne peuvent pas prendre la rue. T'allais à Daniel Tab dit ça. Daniel dit Majavi, toi, t'as vu. A 10h10, soit Majavi. Ça dit, tellement qu'il y a des gens qui peuvent prendre la rue. Dans 10h10, soit, il y a des gens qui dit, Haïti, c'est volé, Cap dit, c'est gang. Mais on espère que les cœurs des gangs étaient joyeux hier soir, mesdames, messieurs. Gang, vous êtes content? Gang, vous êtes content tout? Parce qu'ils sont tous des Haïtiens, mesdames, messieurs. Hein? Ils sont tous ces Haïtiens. Mais Jobed, Janit. Mais Jobed, comment est-ce que vous êtes? Et qui est là? Ce sont des Haïtiens, madame, monsieur. Moi, tout ça, oui. Et moi, je dis là toute confiance avec tout mon cœur. Avec un cœur ravissant. Hier soir, Isidore Belgade, Martine, t'as passé la croix, Benji va t'apparaître avec ça. Ok? Parce que Benji, c'est un Haïtien. C'est un Haïtien consanguin. OK. C'est pas n'importe qui, c'est haïtiano-américain, non, ça c'était Ténade. C'est un vrai haïtien. On est sûr certain. OK. Il faut qu'il y ait de la conscience, madame, monsieur, la conscience patriotisme. Hein? Au sein des Haïtiens. a besoin d'un changement totalitaire, un changement général à travers Haïti. Les Haïtiens vivant à l'étranger, il faut changer. À travers tout ça, on prend comme décision. À travers la moralité. À travers les gens qui réfléchissent pour le pays. Parce que nous sommes tous des Haïtiens. Même si vous êtes à l'étranger, mais nous sommes tous des Haïtiens. Ils font partie des Haïtiens. Ok? D'ailleurs, jeune ça et au cap, levé couleur pays, ce n'est pas des gens qui ont vu Haïti, mais ils ont même vu Haïti. Mais c'est petit des Haïtiens qui vivent là-bas. Je dis à qui c'est une opportunité pour être capable d'utiliser le pays d'une part ou d'une autre. Peut-être que c'est seule opportunité de joindre utile le pays. Il y a des gens qui jouent l'opportunité de jouer. Isidore, tu es qu'à jouer pour l'Angleterre. Il est qu'à jouer pour l'autre pays. Mais choisis jouer pour Haïti. Bien plus l'autre jouer, tu es qu'à choisir pour l'autre pays. Et on dit c'est la couleur haïtienne. Haïtien, la terre des Dessalines. Hein? Il faut mettre en valeur aujourd'hui. La terre des Dessalines. Hein? Il faut continuer de mettre en valeur la terre des Dessalines. Même si nous avons très ignoré à travers les autres pays. Parce que il n'y a pas de dirigeants. Hein? Les départements, les communes, nous avons besoin de personnes. Des caractères. Nous avons besoin de personnes responsables pour diriger les communes, les départements, les 10 départements géographiques. Hein? Le pays peut changer. Haïti peut changer. Pas gain. Tout problème identifié. Tout problème identifié. On a été résolu. Haïti peut changer. Il faut que ça change. Il faut que ça cesse. L'aîné Jean-Léopold Dominique a été prêché ça. Au sein de la radio Haïti Intérieure. Il faut que ça change. Il faut que ça cesse. On va prendre une petite pause. On se retrouve tout à l'heure.
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0: Madame, merci, nous sommes de retour pour la suite de cette émission. 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Et est-ce qu'on peut considérer le football comme une porte à sortie, madame, monsieur? 40, 87, 55, 52. 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Est-ce que nous qu'à prendre le football comme une porte à sortie pour Haïti? 40, 87, 55, 52. 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Et Brésil, t'es utilisé football pour le faire affaire. Parlez, bébé. Si Haïti a pris puissance, nous qu'a toujours utilisé, est-ce que nous qu'a considéré le football comme une porte à sortir, c'est? Et est-ce que nous qu'a, et essayer de changer pays avec le football. 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
1: 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En fait, nous sommes capables de dire oui, si nous prenons le cas et plusieurs pays dans le monde là, et vous les plus spécialement. Et si on a valeur Brésil, si on a parlé de Brésil dans le mouvement, c'est le football qui met le Brésil dans le niveau, il n'y a pas à voir avec 5 coupes du monde. Mondial. Si on doit côté que tout le monde respecte. Mm-hmm. Bon, nous avons dit oui.
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Un monde qui passe, passant dans le trou. Attention. Et il y a une faute. Ou fait faute, mon cher. Je fais football là, j'aime d'accord qu'il fait faute. Et il a parlé de ce Yuxek, le 16 ans turc. C'est lui qui a commis la faute au dépens de Mika Goetz, le 122. Belge, 45 qui bel et bien terminé. Il y a une minute de temps additionnel. Et déjà 35 secondes, la minute qui est au bailant. Regardez le vétéran, le vieux Brisca, De Bruyne.
Il va capable en beauté qu'on ça attention mettez le et ça prend tête mais en son tête défensive deuxième vague avec équipe belge là il mettait lentement en retrait avec un goal qui paye ou il s'est mis la main et c'est un partenaire premier gens qui fait attaque avec monsieur belge est-ce que gon qui passe mais pas vraiment gon c'est maintenant il a mettait le tête défensive deuxième vague avec Tukio ça bien l'a dit. C'est la fin de la première période. C'est la fin de la première période, mesdames, mesdames et messieurs. Et première période là qui termine en faveur, alors en faveur, et je dirais, des Belges, dans la Ligue des Nations, il y a Matéan, Kazakhstan qui tombe la Kaili, Moldavie Batli 1-2, et Chypre, malgré le bon raton rouge, il fait tomber Arménie 2-0.

Bosnie-Herzégovine, Suède, Zébu partout. Belgique en Turquie, 1-0 en faveur des Belges. France en Italie, 0-0 partout. Il fait rouer Slovaquie, 1-0 dans avantage en Slovaquie. Et le temps, on capable et observer Pozlan, mesdames et messieurs, et nous voilà capable de retourner et après le capable continuer avec et narration match de ça mesdames et messieurs et dans salle tout en amis de tout yo auditeurs auditrices qui suivent nous un peu partout à travers la ville de Gonaïve et à travers le département de la Tibonite ou encore dans le Grand Nord. 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

Et voilà donc, mesdames et messieurs, nous sommes de retour après la pause et où l'équipe belge mène par 1-0 aux dépens des Turcs et amenée par les jeunes Dagulet. Et c'est comme ça a toujours été dans le cadre et Ligue des Nations en Europe. Et Kazakhstan qui t'est fait tomber Moldavie 1-2. Et la CAI Kazakhstan depuis matin. Et dans midi, Chypre qui t'est fait tomber Arménie 2-0. Les Tony Lakali qui est tombé devant Monténégro 1-2. Et Pologne et Cap Menenso Roumanie 1-0. Déjà 47e. Ukraine 0. Irlande du Nord 2. Hongrie 1. Géorgie 0. Bosnie-Herzégovine 0, la Suède 0, Belgique 1, Turquie 0, France 0, Italie 0, et Île Féroé, et même la Cali, qui aurait Slovaquie, a pas mené sous lit, un but à 0, mesdames et messieurs, ah non, ils ont cherché les matchs en France là. 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Ça maintenant, et qui paraît un peu difficile à trouver. Et vraiment facile. Et pour nous, jeunes, image en France et Italien. Et c'est pas vraiment un bel match. Eh bien, ça maintenant, et nous allons tomber sur le saillot. Et sinon que et Belgique face avec la Turquie. Et c'est ça maintenant. Et nous venons capoter pour les amis internautes, les amis auditeurs, auditrices. Et s'il fait quelques. Check pour nous, c'est une bataille à joindre. Image France et Italie. Ça a appelé nos finales Coupe du Monde 2006. 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Là, on voulait gérer dans la France pour. Là, je vais finir trois podiums. 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Et pour l'OIA qui double mise là. Pour l'OIA qui 2-0 sur Roumanie. Mais après, plus grand Roumanie était braton rouge. 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Et match italien attaque avec les Italiens. Attention. Et là, on est avec ça, les Français, oui. Les Français rapportent tenter d'attaquer Yogiennes avec Désiré Doué. Et là, balle perdue qui va avec les Italiens. Ils mettent l'en avant. Et là, Yogiennes avec qui laisse avec le 109 Moïse Kine. Et là, mais ça lui-même. Il tape tenté chez Martinègre. Kaloulouk t'es arrivé. Qui t'es mettait ton d'accord. Et là, n'a pas suivi. Le 205 Italien. N'a pas les deux. Car la Fiori. C'est pas le rapport de retouche. En faveur des Italiens. Les Italiens sont en terre française. C'est Walfon Bagaye, est-ce qu'il a sauvé l'honneur? Il a mis l'entrée dans la défense française. Est-ce un mignon? Il va le rap chercher un bâtonnet. Il n'y a pas le rap à mettre dans la caille. Il joue dans la défense là. Avec un trophée. Et ça qui mettait le. Avec Achilles. Est-ce Dacunia ou encore Rabiot? Il a gagné avec Jacquet. Il a chez Bâtonnet. Jacquet dans la défense française. Il va combiner avec qui? Avec Upamecano. Qui font longue balle, danger pour Italie, danger pour Italie. Il mettait là avec Désiré Doué, attention Doué, tout le monde qui était au sol, et là, il mettait là, y'a, hey, c'est un jeune rebond, pas pour vidéo, quand pas mettre ballon ça au fond des filets, mesdames, mesdemoiselles et messieurs, mes boules, et là, il s'habille là, dit, et Dembélé, qui bat pour vidéo, quand pas mettre ballon ça au fond des filets,
et Dembélé qui pas de profiter de l'occasion meni comment dire de lui-même lui rentrer et lui mettre sur l'an Dembélé il joindrait bon mais ça qui était fait cher avec un Dembouze il est allé au cap en tenter repartir attention il y a gagné en révision tentative de récupération avec les Français mais il n'est pas tombé et là j'ai rapidement avec Aquiles et il était joué avec Kayode bon côté italien yo regardez Kayode le dossard italien et là Roberto Mancini le sélectionneur italien et ça n'est pas passé consigné avec Poligno en tir de touchant qui va être effectué avec Kayode tête du côté français et qui laisse voir arriver Srabio maintenant il mette main qui s'habite la dit est-ce qu'il faute et c'était Ranche qui était arrivé au terrain pour sauver ballon mais côté on monte quoi et regardez c'est Ali qui était mette main et est-ce que c'est Bastoni et qui était bien sur un cher qui et Zizou qui a dit non et par contre ça a été fait Zidane le sélectionneur de l'équipe française et on passe en déviation François Rapati qui est faute habite et rapidement il mettait balance en jeu il a été déjà avec un trophée attention danger italien yo et c'est la et c'est avant qu'il mette là maintenant et là nous on monte à Donnarumma qui sauve formation italienne et on sait qui te gêne avec un trophée il va le mettre là autre les joue avec les doué j'ai chambre tenega les mettre là là n'a rien quand comment se met à faire ce que les ballons n'a pas les français yo et c'est la connecte gen la je cherche matin nèg tout fait qui gen la patrie d'extérieur et la mettre là dans surface là qui est ça privé mais non et j'ai quitté à la pressée trajectoire ballon mais on a maté mettre toute classe li tu vas pas faire échec avec un joueur français et nous on va pas sortir avec italien yo dans défense et Bastoni il combine avec un Donnarumma. Il va le rabat chercher Martinez. Est-ce qu'il a fait un long dégagement? Et Donnarumma qui mette le pilon dans la caille. Il laisse qu'à privé, la guébite de madame dans un mime, et là, on a regardé comment, il était qu'un monde coupé au Esposito, deuxième vague, avec Marseille, et ce pas Mécano qui gagne, il va chercher Martinez, les jouer avec, Marc Ménian, Ménian ou pas Mécano, ou pas Mécano, capteur de déborder, attention, les chercher Martinez, déviation, amassement pectoral, passe dans les tours, mais malheureusement, alors que t'es sorti hors du champ des jeux, on a regardé, Exposito, le savant italien, et zéro plate entre français et italien, et il sera maintenant, on n'y est pas tombé, zéro plate entre français et italien, déjà 51e minute de jeu, Rabiot qui était au sol, aborté français, yo, c'est pas capable, yo, couffrant, au profit des français, il n'a pas appelé hier soir, la Ligue des Nations, de la CONCACAF Haïti qui pulvérisait, malmené, corrigé. Et la formation dominicaine. 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On m'a dit qu'on a fait football, yo, par an, nous. 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italien, US, basse, le quoi la mette en avant, et là toujours gagne, et passer avec, et bien sûr, c'est Nicolo Fagioli, ou encore, c'est David Fratesi, et là, danger pour italien, yo, et on mette là avec tout fait, tête défensive, deuxième vague, toujours avec conseil, yo, et c'est doué à priver, et va longtemps, italien, rapidement,
avec Kiles, et avec ce San Valé, Esposito, et la France qui dit, on prête nous ça, on parle avec Alok Tepreno, les mettre les avec Jacques, qui parle avec Chambre Français qui gagne ballon, yo, avec Abio, yo joué, avec Esran Cheki, ou encore en Montaco, Pierre Kaloulou, yo touche gagne ballon là, du côté droite, en parlant des Français, quand on commence à aller me faire coup de guinon, on a parlé donc de capitaine Dembélé, yo gagne là avec Cheki, Cheki, Cheki, Chambre Ténègre, les versions qui fait attention, ouch maman, ça t'a bon ami, il a arrêté le, laisse arriver, tête défensive, du côté des Italiens, yo te gagne là, c'est avec Scalvini, yo touche gagne, la palé des Français, yo, qui censé établir grâce à Général, yo, dans cas italien, yo, Rabio, pour les Français, qui mettent la retraite, ou pas Mécano, qui cherche Chambre Ténègre, avec Jacquet, Jacquet, mettez le, c'est pas une faute d'habitude. Il y a un carton jaune, non. C'est pour un Italien. Et regardez là, au monde d'un coup. Et Nicolo Fagioli, le sadiste italien. Mais parce que talonnade. Et il y avait faute, Zidane. Ça lui met un cap chauffé pour l'Enyo. Coufran pour les Français. Et Coufran qui va beauté. Et son Cheki Olis. Michael Olis. Je suis du Bayern Munich de l'Allemagne. Cheki. Je suis de Manchester City. En Angleterre. Et d'après fait pour Olis Metelli. Et Coufran excentré de là. Doit de la gauche Metel, oui.

Et c'est ça me dit, et c'est ça même demandé, et c'est ça qui fait, et c'est belle barrière, l'on a yeux dans le jeu de l'an, l'on a l'autre monde pas ouais, et c'est ça lié, meni, chèki, ou les ballons doucement, pour l'issan, et ou l'issan et c'est ça qui me dit, dans cette position si favorable, environ 20 à 25 mètres, c'est l'endroit idéal, favorable pour Michael Olis. Et but pour le plaisir de Zinedine Zidane, le sélectionneur de l'équipe de France. Et on dit que Olis en tête en dème. Et Sali, Anthony avec Rancheki, il mettait le fond des filets pour le plaisir de Marc en Mignon. Et c'est ça le foot, c'est la joie, c'est l'ambiance. C'est la gaieté, c'est le plaisir sur toute la ligne. Et c'est ça le foot. Et nous capables témoigner ça hier soir. Un match en Haïti, République Dominicaine, qui joue à qui dégaine Borot et équipe nationale. Là, c'était une joie débordante, une joie incontrôlable. Et chez les milliers d'Haïtiens qui ont fait le déplacement. Et dans le stade Sanchez Félix en terre dominicaine. Et hier soir, nous avons assisté à un festival et du côté des Haïtiens. Et l'équipe haïtienne qui a donné un fessé aux Dominicains. On croit à l'équipe dominicaine. Oui, hier soir, nous avons donné une leçon de foot aux Dominicains qui se croyaient être supérieurs par rapport à nous, mais ils ont oublié que nous sommes des mondialistes et ce n'était pas une faveur. Et on repart rapidement avec l'équipe de France et la Guinness avec Olis, le buteur français. Et attention, Tujani, et c'est facile, c'est avec Ryan Odakunya. Et mettez-le très en mime, et c'est ça on fait même, chercher ou pas mécano pour moi. Moi, mais c'est à qui va loin, quatre côtés au monde coup, Dembélé descend, pour lui faire jouer là, ou pas mécano, y'a pas livré, mais c'est à partir, il met avec des yeux, il cherche au monde, et ça chez qui, il a mis là en défense, avec qui laisse, était avec Dakunia, y'a gagné dans le remédiant, n'a pas les défenseurs, yo, à toi, à moi, et qu'on s'avance à faire, il a mis des yeux de droite, et ça va qu'on qui passe, attention sur le vélo, qui laisse la privée, et la SR qui crive, la frise des avions, ou pas capable de mettre le retrait, et ça le fait même, lui combiné avec Matenegg, et là, je rapidement, avec Sadrin Rabio, et là, toujours gagné pour défenseur, yo, regarde comment il a fait ce les ballons, la triangulation m'a fait être défenseur, mettez-le avec Dembouze, lui refusé Dembélé, et là, je ne remédiant, avec Mamekano, et c'est pas chercher au monde, et ça le fait même, lui, Prenne Rabiot, dans axe rien, qui entrait directement, en, dans le Rabadi, rond médian, je joue avec Upamecano, Upamecano, monsieur qui mettait le côté droite, est avec, Captain Dembélé, monsieur Alisson, Antipasse, Ryan Cheki, Echamon, va aller avec Olis, les jeux de préférence, avec Dembélé, Dembélé qui mettait le, est avec Michael, mettez ballon très en mime, jusqu'au Bayon Roubaili, les jeux avec Nembouza, Caprice Xavier, est-ce qu'il a rentré, il a joué le, dans Axterian, avec qui laisse, il a joué directement, est-ce, avec, monsieur Dakunia, ou encore Jacquet, il a toujours gagné, et là, est-ce qu'il va le frappe, maintenant, il avec Cheki, toujours bon défenseur, yo, là, de côté, mais ça va y passer à lui-même, Rabio, on s'y passe, là, j'ai vu italien, yo, monsieur qui a été frappé là, yo, mettez bien la caille, là, comment italien descend le ballon, est-ce qu'il faut t'habituer. Et Jacquet qui a remis la faute. Jacquet qui t'a fait faute là. Et on dépend de Pio Esposito de 107 ans italien. Et 59e. Et dans quelques secondes, ce sera 60e minute de jeu. C'est toujours 1 pour les Français, 0 pour les Italiens. Mesdames, mesdames et messieurs, nous sommes en terre française.
Match comptant pour la troisième journée de la Ligue des Nations européennes. Attaque avec les Français. Attention. Algon frappe, mais ballon contré. Mais non. Dégagement de la caille. Deuxième vague, les Françaises. Avec Upamecano. Comme on cap levé main à droite. Mais on va occuper le. Je joue avec Dembouze. Attention. Jacques mette le trait. Avec Dembélé. Est-ce l'absolu? Non. Déjà, je m'attendais. Combinaison qui fait. Il a joué. Je joue avec Français. Yo. Avec des Redouis. Déjà, je m'attendais. Yo, je joue rapidement. Avec, le Saint-Palais de Rabio. Qui mettait l'entrée. Upamecano. Qui mettait l'enrobédien. Avec ce jaquet, il fait ouvrir sur l'an, il y a avec Olisse, comment il passe, mais il refuse, il cherche Ousmane Dembélé, Dembélé qui est cherché, est-ce Rabiot, Rabiot gagne là, attention, il avec ce monsieur, en parlant donc, mesdames, mesdames, messieurs, de monsieur Mikael Olisse, l'énigme de la partie de ça maintenant, il a gagné avec monsieur Pierre Kaloulou, pour des conseils, il mettait avec Ousmane, Ousmane qui fait et là l'entrée au lycée les joueurs encore avec Ousmane parlons sa rentrée en dégagement avec Sukio Sukio qui bat vraiment dans le coup Sukio qui bat vraiment carré le ballon c'était une faute alors de préférence c'est italien yo c'est pas Sukio c'est italien yo Belgique en la Turquie Italie et Cabo je connais avec la France c'est pas le changement est-ce que pas le changement venez un coup franc magistralement beauté. Malheureusement, le goalkeeper de la formation italienne ne pouvait rien faire. Il a gagné quelques changements beauté italien, yo. Et quelques changements dans le camp des Italiens. Ils ont fait descendre Sandro Tonali, Pio Exposito. On va venir avec Antonio Vergara et puis Nicolo Barella. Oui, c'est des chemins qui opéré bon côté italien yo. On va venir avec les Français, Ryan Cherki, Cherki, Cherki, Cherki. Il a dépossédé le ballon très facilement. Et Français a tenté récupérer mais non. Il a bien joué, regarde comment il s'allie même, la trier moun, et là, il y a gagné du côté gauche, n'a pas les deux italiens, yo, il a gagné rapidement, avec Achilles, était avec, Kala Fiori, et là, il a gagné du côté gauche, est-ce qu'il y a pas fonçante, non, il sacrifice, il mettait la hauteur, on met quoi, un mime, on met quoi, si tu mettais la droite, l'étape vraiment bon, mais il s'allie même, il choisit faire autrement. Il a joué avec Achilles. Est-ce un nano venu? Il a mis sa rapte à t'entrer. Mettez ballon en mime. Il a combattu un équivé. N'a pas les deux. Mais c'est qu'à la Fiori. Danger pour la France. Quatre commandes éminées vis-à-vis à. Il a, mais non. Mais non. De peu, c'était Moïse Kine qui t'a tenté. Mettez un orbite en bâtonner. Après avoir été formalité éliminé, et joueur français a, c'est d'abord tenté de balancer au fond des filets, mais rien pas tombé, rien absolument rien pas tombé, ou pas Mécano du côté des Français, attention, jouer avec un Cherki là qui fait combinaison et avec Dacunia et toujours gagné la Romédian Rabio et chercher S. Ousmane et Olis en aller et la mettre en retrait S avec un jaquet. Oui, attention. 5 shooters dans le camp. Alors 5 shooters bon côté. Et Français yo, yon bon côté italien yo. Et c'est à boucler maintenant. Ça y est, mais qui va vraiment marcher.
Abio qui vient lui mettre avec un partenaire toujours dans la défense française. Et là, il a joué avec un trophée. Et là, il a perdu le ballon. Navras rapidement avec le italien. Comment il s'est lui-même éliminé. Les amis, il n'a pas été en orbite. Il y a un autre équipe. Attention. Et débordement du côté des Italiens. La réseau de gauche. Qui laisse pas arriver. Qui laisse pas arriver. Et aussi avancé. T'es gagné position avancée, mesdames, mesdemoiselles et messieurs. Regardez, grand tour, y'en yo, mon cob, yo, mon l'argent, yo. Y'en la tribune, non. Alors, c'était avec un match de football, non. Et, français, yo, qui gagne ni avec Doué, Ousmane, non. Ousmane Dembélé, Rabiot. Et, là, tu gagne ni. Jacquet, Olis. Ils s'en sortent très bien en parlant des Français. Et Yogeni, dans Robinson avec Aubameyang qui mettait la retrait. Et passe dans le trou. Et Français a arrivé. Il a arrêté là avec des yeux doués sur les gauches. Attention. Deux qui perdent du ballon. Et deux qui perdent dans le contrôle Lyon. Et Italien qui récupéré. Il a tenté parti. Et t'es l'autre avec un Donnarumma. Le goal qui fait de la formation. Et Belge. Attention. Et. Hachagi est vraiment. Va être serré. Hachagi va être vraiment serré. C'est ça maintenant. C'est 1-0. Au profit de l'équipe française. 0 pour les Italiens, 1 pour les Français. Puis marqué par Michael Olis. Et là, François Rabouati avec Saint-Jacques. Cherki qui mettait le bon bâtonnet. Mais non, la passe était trop forte. Rabouati rapidement avec et ce Sayo qui c'est italien. Yo. Et en dégagement, tête, en bataille, attention, danger pour Français. Yo. Et malheureusement, Italien qui Patrick Vatan. Tu n'as pas récupéré le ballon ça. On passe. Danger pour la France. Et

Oui, Italien, yo, il t'a persévéré. Il a cherché le but égalisateur et maintenant s'est trouvé. Italien qui m'était pendu lui à l'heure. Italien, yo, qui fait essentiel. Et voilà, et passe Rabioa. Et on monte à court. Rien, non. Non, de préférence, c'était Jacques qui perdit le ballon. Et on monte à court. Bastoni qui bastonne le goalkeeper. Équipe Manchester City. Donnarumma. Alors, de préférence, et le goalkeeper du Milan, c'est de préférence. Donnarumma, c'est italien. Et goalkeeper italien qui avait volé en dedans Manchester City. Et tandis que, en Montaco, Marc Ménian, le français qui évolue au sein du Milan, c'est ça pour la rectification. 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Il a la rebattu rapidement avec Ménian du côté des Français. Attention, on joue avec Doué. Passe avec Rabiot. Et petite déviation avec Ousmane, le capitaine. Qu'est-ce qui arrive du côté des Français? Là, on joue avec Trouffet. Attention, Trouffet qui met la balle en arrière avec Désiré Doué qui va combiner avec Obatenegre. Et dans cette position, il trouve Pierre Kaloulou. Attention, demandez-moi du côté de droit avec Olis. Olis, toujours avec les Français. Et passant dans l'axe, Esra Ncheki. Récupération, ça se fait avec Doué. Et danger pour les Italiens. Attention, Rabiot. Il n'était pas la vigilance de Donnarumma. Ce serait le second but français. Et voyons donc la passe en deux. Alors, il en dit nous ramener 3-0 sur Ukraine. Pologne 5, Roumanie 0, Hongrie 1, Géorgie 0, la Suède 1, Bosnie 0, Belgique 2, Turquie 0. France 1, Italie 1, Îles Féroé 1, Slovaquie 1. Beaucoup de buts. Mesdames et messieurs, attaque avec les Italiens. Et là, qu'est-ce qu'il y a le ballon? On joue avec eux. Et l'heure de Savin, nous voulons parler, mesdames et messieurs. L'Esposito, attention, balle perdue. Et qui marche avec un Désiré Doué. Passe. Et du côté droit avec un Michael Olis. Attention, débordement. Et avec Michael, il va chercher un partenaire, il met la balle en arrière, et cette fois-ci, il est avec, et Kaloulou Pierre, là, on joue avec Ncheki, passant dans l'axe du terrain, avec Rabiot qui joue avec, et tout fait, et les Edoui, attention, il fixe le vis-à-vis, il met la balle en retrait, avec Upamecano, attention Upamecano pour les Français. Upamecano qui combine avec Martinez et il trouve dans cette position et Monsieur Jacquet qui lui-même va trouver Olis. Attention Olis, il fixe en le vis-à-vis. Olis, il met la balle en retrait. Est-ce avec et ce Monsieur en parlant de Dacunia et attaque avec la sélection française. Balle perdue, contrôle rapidement avec Monsieur Français, yo, je viens avec les yeux doués, il cherche un partenaire, là, il était avec Dacunia, il cherche un moun, il était joué avec Jacquet, et c'est là, c'est Olis, comment qui va, c'est Olis, il cherche Dembélé, Dembouza pour les Français, passe avec Dembouza, ballon équipé rapidement, avec les Français, attention, petite passe, c'est l'arbitre, avec la diva gagné, je vais acquitter dans ce face évasion, et est-ce que c'est, Jacquet, on nous suivre. Mais non, pas de évidence sans Jacquet. On cherche pénalité. Bon pénal pour jeunes amis. Et voici la frappe de Rabiot. La frappe de Rabiot. Et ils ont parade spectaculaire.
Et bon côté, les Italiens, bouge pas goût, bon côté fanatique, yo. Au moins, j'espère que vous pouvez ressortir avec toi, là. Il y a un carton jaune, et restant dans le camp des Italiens, probablement, et ce sera pour, le 109 ans italien. Et mesdames, mesdemoiselles et messieurs, et ce rap tenté mette main, et Moïse Akindo, ça a été fait foutre là. Et ballon toujours avec mais c'est français yo, et c'est celui-ci qui est là, l'attend de déborder, mettez les amis man, mettez l'entourage, et là on perd du ballon, pas gagné les amis man, l'été, au téléphone de voiture, on va y ballon, on va y aller, et quand il y a monté sur, l'italien qui est là, passe dans les tours, et c'est l'italien arrivé, effectivement arrivé, ballon sur le en touche, c'est touchant pour français yo. Et touche, les Français, la province avec Chaki, qui mettait pas loin, nettement dans la défense. Et, am gardé mon temps Chaké, capteur de rap absolu avec ballon, là, combien de sont qui assurés pour côté français, yo. Et, transversal qui fait, du côté droit. Attention, Désiré Doué, Doué. Et, il mettait en retrait. C'est un béton frappe. Et maintenant, attention, ça rafraîchit les avions. Et, attention, Macaïla qui a chez Borde Italien, yo. Oui, danger pour Italie. Danger pour yo. Hey! Ballon Donnarumma. Qui mettait tout le monde d'accord. C'est toujours un pour les Français, un pour les Italiens. Regardez rapidement avec Italien yo. Et oui, il y a une faute à bite. C'était deux dos. Et ça a fait faute, ce joueur italien. C'est Zidane va l'opérer quelques changements. Le capable de jouer, ça l'a cherché à. Et danger pour un. Hey! Et c'est Ramando Bagay. Il y a un Chaki, Ramando Bagay. On nous suivre. Et. Elle n'a pas douce. Baroula qui déplace lui. J'ai avec, alors, Bakola qui est entré de préférence avec Kamavinga. Doué et Rancheki. Doué et Cheki. Et qui, vraiment, et qui était match de bol là. Doué et Cheki. Qui était match de bol là. Remplacé par, et respectivement Bokola et Kamavinga. Et c'est comme ça, ça y est. Mesdemoiselles et messieurs, c'est toujours un but partout entre les Italiens et les Français. Pologne et Roumanie, toujours 5-0 en faveur des Polonais. Ukraine, Irlande du Nord, 0-3 en faveur des Irlandais. Des Nord-Zélandais, Hongrie-Georgie, toujours 1-0. Bosnie-Herzégovine, Suède, 0-1. Belgique et Turquie, 3-0. France-Italie, 1-1. Mathieu Napoté pour là. Et Île-Féroé, Slovaquie, c'est toujours un but partout. Mesdames, mesdames et messieurs, et c'est comme ça, ça y est, la minute que n'a pas l'IA. Et amical international, la Chine tombée devant Palestine 0-5. République démocratique du Congo tombée devant Ouganda 0-2. Maurice a fait tomber Sri Lanka 3-0. Oui, c'est comme ça, ça toujours.
Dames et messieurs, ça qui y a avec Ligue des Nations contre CACAF, Sainte-Lucie qui a mené sur Guadeloupe 3-0, 65e, à 5h, on aura Saint-Christophe et Nivers, Cuba, Suriname, Guatemala, 6h, Martinique qui va les jouer avec Honduras en 8h, Barbade qui va le roman. Il t'a fait affaire à ce Bermuda, c'est à 8h. Bonnet, qui a prétendu depuis fermement, Grenade, à 8h. Un peu plus tard, un soir, à 10h. Gain El Salvador. Il va voir comment il t'a metté d'eau Jamaïca. C'est votre papa à 10h. Ce soir, mesdames et messieurs, toujours dans la Ligue des Nations, UEFA. Demain, Nevera M, Finlande, Albanie, à 12h, on aura Croatie, Angleterre, Biélorussie, Saint-Marin, 12h, et Islande, Bulgarie, 12h, et Estonie, Luxembourg, à 12h, Macédoine, Écosse, en 2h25, la Suisse et Slovénie, 2h45, Espagne, de Lamine Yamal vers République tchèque, 2h45. Et demain, match amical, Inde, c'est ça? Et face à la sélection brésilienne, 10h AM, aussi Namibie, 11h, Canada Pérou, 2h. L'après-midi, Côte d'Ivoire, Cameroun, 3h, Argentine, Burkina Faso, 8h PM, États-Unis, Mexique, 10h. Et c'est comme ça, ça va aller. Et tandis que, en dimanche, et 8h PM, pays nous prenons la bataille. Costa Rica, Haïti, dimanche, 8h PM. Dans la Ligue des Nations UEFA, Azerbaïdjan et Lituanie, 9h AM, toujours en dimanche. Kosovo, Autriche, à 12h. Malte, Andorre, 12h. Irlande, Israël, 2h25. Portugal, Norvège, 2h25. Pays-Bas, Serbie, 2h25. Pays de Galles, Danemark, 2h25. Et non! Italien yo qui manque bon, Moiskin, qui manque jeune, longueur, et Bankmenian, en recevant tête là. Et il est vrai que, ballon frappé, dans le bord de ce là, mais nous apprécié, et intelligence, goal qui paye, il te met maintenant le ballon, et corner pour les Italiens. On est boté de la droite de la gauche, attention, tête en déviation, et que dit l'arbitre? Non, pas de gagner. Et toujours en dimanche, 2h45, Irlande-Israël, 2h45, Portugal-Norvège, 2h45, Pays-Bas-Serbie, toujours 2h45 en dimanche, en Pays de Galles, Danemark, et enfin, Grèce, qui a prêté ton équipe allemande, toujours 2h35 en dimanche. Et dans le match amical en dimanche, Comore, Sénégal, 9h AM, Égypte, Afrique du Sud, 2h, Maroc, Mali, 2h. Mesdames, mesdemoiselles et messieurs, et Afghan qui existe en tout. À 10h en dimanche, je passe avec Liban. Et c'est pour ça que ça va être pas bien. Mesdames, mesdemoiselles et messieurs, la nouvelle programmation. Et pour le week-end, nous avons un qui est avec les nations UEFA et Amical. Et les rendez-vous pour le dimanche, dans les nations contre CACAF. Guyana, Dominique, 3h. Bahamas, Sylvie, des États-Unis, 4h. Il tue que, et Kaik,
Passant, île Vierge Britannique, 4h. Trinité Tobago, Curaçao, 6h. Porto Rico, île Caïman, 6h. Aruba, Anguille, 7h. Enfin, Nicaragua, la recevoir République Dominicaine à 10h du soir. Mesdames, Mesdemoiselles et Messieurs, ces différents rendez-vous qui vont être capables de gagner. La Bosnie-Herzégovine qui égalise avec la Suède. Bosnie-Herzégovine égalise avec la Suède. Et attaque avec un français yo gen avec Kamavinga qui va mettre frappe là le mette là et Donnarumma dans ses œuvres il a pu sauver la sélection et je dirais donc italienne mesdames mesdemoiselles et messieurs on reçut ça yo frappe phénoménale yo parade extraordinaire et yo action 10 sur 10 danger pour et pour nous rapide sélection italienne non Donnarumma qui mettait tout d'accord là le pas capable faire l'espagnol et c'est ça le fait mais bon et là nous pas capable pour partir dans camp italien yo est monsieur ça qui était pas les Bastoni et là il pas capable mettre le en avant est ça mettait sur les droites le ça qui bosse là il vraiment relax en aller Italie en aller yo je prends la défense est Bastoni va chercher Martinez là comment il s'allie même les tournées sur lui-même, les mettez sur les gauches. Attention, balle en avant. Est-ce qu'il n'a privé? Il a rien, non. La game, c'est madame, non. La gueule, il faut t'habiter. Ça met d'être sanctionné par un carton jaune, oui. Effectivement, carton rouge pour Upamecano. Donc, c'était prévisible, oui. Ça qui fait un faute stupide sur l'italien. Et on sait même pas je m'a pas carton rouge non devant Italie son la finale Coupe du monde 2006 et côté c'est en Allemagne Coupe du monde ça a été fait 2006 et côté que la France t'a pas affronté Italie Zidane débat en tête avec Materazzi et double carton jaune hein, pour le joueur français en parlant donc de Vamecano. Nous songez, finale 2006, non? Coup de tête, Zidane de Baye, Materazzi, il t'a pris le cause. Zidane de quitter Mathieu Bollon, et même Zidane, c'est à rentrer dans l'Italie, je dis, qui prend, en tant que sélectionneur, donc il va équiper le prend carton jaune. L'après-appeler le coup de tête, il était Baye Materazzi, hein? Il était causé pour un carton jaune, et il est maintenant, c'est un sérieux bio. Italie qui était champion sur la France. Et là, c'est pas même compétition, hein? C'est pas même joyau, mais Zidane là, en tant que coach. Et c'est ça l'histoire, Upamecano, qui est obligé de quitter Pelouzlan, puisque les coupés d'un carton rouge, 86e minute de jeu, et c'est pas même avec un Maxime, ou encore, c'est ça, j'en ai grité, c'est pas Cristal, il est aussi obligé de jouer pour nous, mais malheureusement, c'est à, il fait choix de la France. Et attention, coup franc qui beauté. Déviation, danger pour Français. Yo, mais non. Sébastien, sans ami, Mankin qui dit, ça me fait là. Je pourrais faire mieux. Mais malheureusement, oui, c'est ça, la croix. La croix qui va être capable d'entrer bon côté Français. Yo. Et Maxime, la croix. Et alors Maxence Guy-Lacroix, c'est Maxence Guy-Lacroix. Ça ne va pas montrer dans le match. Et bon côté français, yo, effectivement, Maxence Guy-Lacroix, il vient de faire son apparition dans le match. Et c'est pas capable, yo. Corner, dégagement de la caille avec Français, yo. Et là, qui est-ce qui a privé? Qu'on italien dans son nom. Qu'on italien était déjà arrivé. SSC Cayodé. Il te mettait là avec Donnarumma. En long dégagement. Deuxième vague. Avec italien, yo. Yo mettait là à gauche. Il est-ce qui a privé? En aller italien, yo. Par centre, là, son mime. Et là, le mettait le menon. Action gaspillée du côté des italiens.
et ils sont totalement gaspillés. Voilà, mais non, c'est pas sérieux ça. C'est pas bon du tout. C'est pas bon du tout, mon ami. On t'a qu'à faire autrement. Regardez, Zizou, qui va pas comprendre, non. C'est la vive là. Obligé, frère.

de Sadisioa, Nicolo Fagioli. C'est ça, combinaison du côté des Italiens, mettez la droite. Mais non, très mal fait. Très très mal fait, Nicolo. À ce niveau, ce n'est pas sérieux. Fagioli. Alors c'est Fagioli, Nicolo. Ce sera une remise dans le laisser mettre 50 avec Marc Ménian. Le dernier pas de la formation française. Hein. On regarde le capitaine emblématique de la formation française, hein. Ousmane Dembélé. Attention, tête, la balle qui sort en touche. Et il va y avoir un changement dans le camp des Italiens. Est-ce que c'est un bon travail venir avec un goal là pour l'Italien? Est-ce que va être capable et créer ce président? Parce qu'il y a joué en infériorité numérique en parlant des Français. Et là, il joue en défense là, avec un dos à Traoré, n'a pas les deux trophées. Il joue en retrait avec Ménian. Attention, Baba et Pia, petit garçon, man. Il mettait balle en ville de la caille. Balle avec monsieur Français, yo. Il mettait dans la défense là. On allait, monsieur. Et là, il joue avec monsieur Lacroix. En combinaison. Encore Lacroix. Du côté des Français. Attention, Libali avec en Montaco. Mesdames, mesdemoiselles et messieurs. Marc Ménian, il y a Français eux-mêmes, il y a peut-être des sorties, attention, il y a tracé mes annons, mettez la droite, mais les amis, est-ce que c'est le scrivé, la lieu va tenir là, il était bien fait comme les gens, il mettait la retrait, pas dans le tour, on s'est déviation, mais ni papa, mais ni, mais Français yo, regarde comment il a fait numéro yo, regarde comment, il a pour les Italiens yo, mais là nous garder, dans le tableau affiché là, c'est toujours un but partout, 46 minutes, qui est déjà écoulé, ou encore à 10 minutes, le temps réglementaire est déjà terminé, il y a 4 minutes de temps additionnel, est-ce qu'il va y avoir une faute ça, avec la divine faute, et là, il va être très bien, pensez à rien, il y a la guerre sur la terre, avec la divine gagne, attention, Ousmane Dembélé, la fille sur les avions, et c'est la ventrée, il met là avec un partenaire, on a les messieurs, il y a ouvert l'étement sur les gauchers, attention, là, il y a avec Bakoula, bon côté français, il y a la frappe. Et là, n'était-ce pas l'intervention de Naouma? Français qui était capable de deuxième goal. Français qui était bon. Et quand on joue pour un Italien, est-ce Bastoni qui vient de copier ce carton jaune? Et oui, c'est Bastoni, le 2600 italien, qui est comme un carton jaune, non? Et à quoi il était joué avec et monsieur ça n'a parlé déjà que bon côté français yo et habite ça veut la dit je vais quitter le sol la bande bagaille avec la dit va gagner me dit ouais bien ami ou pas ca injume en erreur c'est me dit ouais moi ça qui passe ya et c'est devant je même l'été attaque avec les italiens et là attaque à voter sur le travail entre les touches en dessous action est-ce que là va être bien monsieur hein? Mais non il est tombé évidence Michael Hollis Allons avec les Italiens, attention, mettez la tête en défensive, deuxième vague, avec Français, yo mettez la nettement en avant, et qui laisse qui va arriver, tête à du côté, des Italiens, yo toujours gagné, fait ouverture à Zamiman, il joue dans le remédien, avec, Sébastoni, là, toujours gagné, porté, la formation italienne, on demande, moi, mettez le, Maurice qui n'est pas assez, ça, Zamiman. Oui, c'est un grave gassé à football là. Moïse qui non, grave gaspillé à football là. Relance avec et Italien yo, attention, c'est un qui est entré. Ouverture là qui fait. Oui, mettez balance en retrait. Yo, mettez le meilleur père du ligue, une faute. Et là, regardez comment. Il te mettait joueur français au sol. Il te mettait au sol. On aurait apprécié une parade spectaculaire avec

Monsieur Donnarumma, Jules Koundé, Suleiman Dérame Larsan. Et dans quelques secondes, ce sera la fin de la rencontre. Mesdames, mesdemoiselles et messieurs, attaque avec les Italiens. Et là, il y a toujours gagné. Danger pour Français. Yo. Et sans l'action de la dernière chance. Et mais non. Et à l'instant même, c'est la fin de la rencontre. À l'instant même, c'est l'action de la rencontre. Mesdames, mesdemoiselles et messieurs, un pour les Français, un pour les Italiens. Oui, malheureusement, et Français yo qui pas fait victoire là. Français yo qui rate occasion pour te faire victoire là. C'est au lac yo. Mais un carton jaune, alors un carton rouge en stupide. Bon côté. Et Français yo, si toi avec ou pas mécano, permettre. Français yo même, yo conseille des matchs là. Et quelques résultats. Non, Ligue des Nations avant que nous prenions congé de vous. Mesdames, mesdemoiselles et messieurs. Depuis bien bon matin, Kazakhstan est tombé la Kali. 1-2 devant Moldavie. Chypre, Arménie 2-0. Lettonie, Monténégro 1-2. Pologne, Roumanie 6-0. Roumanie était pour un carton rouge. Lewandowski qui marque un triplé. Lewandowski, Subenal, 24e, 47e et 86e. En triplé. Oh, Thibaut. Ukraine, Irlande du Nord, 0-3. Hongrie, Géorgie, 1-0. Et Bosnie-Herzégovine, Suède, 1-1. Belgique, Turquie, 3-3. France, Italie, 1-1. Il fait roué, Slovaquie. Et comment ça te yé? C'est un but partout aussi. Et rayon pile. Un problème, ADM Valson, Daniel. Oui. ADM, non. Un problème, là, j'ai tout le bagage vraiment.

0: Au-delà les grands, Daniel Israël Atidor, depuis les États-Unis, toute équipe là, Gensi, t'as fait manœuvre technique, yo, Fredo, des gens qui t'ont coordonné, mais j'avais Alexis, Salier, Maître Aliska Chanois, Philippe Davison, et Maître Kendi, et Salier, toute équipe là, Maître Anel, et Coach Nasmi Pierre, toute l'équipe est saluée. Salut tout élève qui trouvait ou encore j'ai bâti de institution mixant Suzette Zamor de Gonaïve, Dila Ruche de Suzette. Salut tout élève Sayo. C'est donc merci pour nous là avec vous après-midi à, pour nous déporter bel match au Sapou. Et quant à moi-même, possibilité à sera pas bon demain si vous voulez. Et pour continuer avec Ligue et des Nations UEFA, mesdames, mesdames et messieurs, et pas déconnecté, était branché Radio Boss pour suite programmation.
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Vendredi soir, madame, monsieur, grand bonsoir à chacun de vous. Vous qui êtes branché la radio un peu partout à travers le monde ce soir, tant sur la bande FM 103.9 en stéréophonique, également sur l'internet, les www.radiobossaïti.net. On salue les gens de partout qui sont bel et bien accrochés à la radio, question d'effectuer donc cette grande balade avec nous hein, pour ce vendredi soir. Nous sommes à la tête du week-end, madame, monsieur. Un week-end reste un week-end, même en temps de guerre. Madame, monsieur, vous êtes sur votre radio, la radio Boss FM, 7.9 astrophonique, et vous suivez l'émission Boss en compas. Nous sommes le vendredi soir, la toute dernière édition de la semaine. Alors n'oubliez pas, donc, nous sommes le 2 octobre 2026. Hein. C'est la toute première sortie pour ce mois d'octobre, madame, monsieur. Donc, ici, Chanoine Ariska au micro et à la table technique, justement, pour vous apporter donc, une très belle émission live à ce soir. Alors, madame, monsieur, donc, comme à l'ordinaire, le vendredi, on tourne des chansons live à l'émission du compas live. Question de bien saluer les gens de partout. Hein. Question de peser. Question d'apaiser donc, l'angoisse ou encore l'amertume de tous les auditeurs, auditrices de cette station de radio, surtout les amants du compas. Les férus de cette émission. Les entamés, les chevauchés de cette émission. Hein. Alors nous tenons à saluer donc, Kensi Cléus avec nous, donc Maradona, bonsoir Frido. Joseph Major, le PDG de la radio. Widlet Allégrand, l'homme de Boss Live. Alors vous aurez Boss Live sur la radio de très tôt. En tout cas, madame, c'est donc ici c'est Chanoine Ariska, hein, le métronome, le boussole des ondes, l'homme sur lequel les projecteurs sont bien projetés. Hein. À travers le département de la Tibonite, avec l'animation de radio. Lui, c'est Dini Bobagay. Alors, je passe le bonsoir à la belle Berloude Christian qui est donc toujours branché la radio. Question de faire un petit quelque chose avec Chanoine Ariska. Attention. Ça, c'est clair, madame, mais c'est la chanson 5 étoiles. C'était donc à Boston. Très belle prestation, c'était donc en mois d'avril. Hein.

Il y a Black Will, Will Black, madame, c'est donc qui est en train d'effectuer un travail colossal au sein du groupe Instagram, madame, c'est un ancien collaborateur et un ancien musicien de la formation, donc Mascompa, madame, c'est Mascompa de Gracia Delva. Et bien, donc Will Black, Will Black, et Will Black, justement, donc est en train d'apporter donc le plaisir au maximum à travers qui coûte code enragé, monsieur Gontal enragé depuis là. Parce qu'on pas monsieur Gombay enragé le fait bon qu'on y a là. Monsieur est positionné valablement au sein de la formation donc Zingré, la grande école, madame, monsieur. Il faut dire sincèrement donc Will Black lui-même est positionné valablement dans les Chemailles, ou bien soit parler des belles guitaristes qui très promettent, donc on va pas parler de Will Black, hein. Ça va rien doute là-dedans, hein.

Un petit salut à Maurice Saint-Sénécia qui écoute cette émission à l'instant même depuis là où il y a l'Elias. Enjoy, enjoy, enjoy. La fête continue sur la radio Boss FM, Madame Messé.

Attention, madame Messedoké, les gens de partout sont salués. Surtout les gens qui écoutent au sein de la ville de Gonaïve. Tous ceux et toutes seuls qui écoutent un peu partout à travers le département d'Atibonite. Spécialement la commune de Gonaïve et les zones avoisinantes. Les gens de Labral, Lunière, bonsoir à toi, ainsi que madame Kedlin et Pierre qui écoutent du côté de Labral. C'est le canal du Bédo, hein. Gros monde, bonsoir.

0: Roby a bien joué là, hein. Bien bien passé, bien joué au sein du groupe Zingrin. Ça a bien joué, Roby Brizy. Pour les Etimobi. Quittez le marché, quittez le marché, quittez le marché. Il faut laisser marcher le compas ce soir avec Sharon Ariska sur la radio pour se faire, madame, messieurs, puisque la fête commence. La fête commence sur les zones de la radio Boss FM, déjà 25 minutes, 18h. Alors c'est Shannon Ariska qui est donc autour de ce micro et à la table technique, justement pour vous plonger de l'ambiance, madame, mais c'est comme à l'ordinaire. Attention, attention, attention, attention.
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0: selon monsieur frérot Jean-Baptiste. Alors c'est pas AI, c'est Diaz normal là qui a bien frappé là, la grande école de la musique haïtienne. Il y a donc un frérot Jean-Baptiste et celui de Dizzy Mike. Et bien justement, Capeux font bail extraordinaire au sein du groupe Zinglé, madame, mais c'est donc la chanson 5 étoiles. Alors madame, monsieur, c'était donc une chose très très phénoménale avec le groupe Zinglin ce soir. Zinglin qui vient tout de suite de nous plonger de l'ambiance à l'heure de Boss en Compas parce que nous sommes en week-end. Eh bien, un week-end reste un week-end, madame, monsieur. Il faut toujours bien toucher les choses, il faut faire les choses de manière calculée. Question d'accompagner ou encore question de bien côtoyer les gens qui écoutent à l'heure, à 7h, surtout 18h à 20h, parce que notre intervalle d'émission, c'est 18h et 20h. En fait, Shannon a risqué la question de faire quelque chose d'autre. Madame, c'est donc un absolu tout animateur et tout animatrice, journaliste, culturel, qui a besoin un peu partout à travers Mounsa. Et ça, c'est vibe, madame, c'est qui s'amène. Alors madame, c'est pendant la formation, donc la formation vibe, ben, ça mène. Alors je vous demande de l'applaudir chaudement.
1: Levez danser.
0: Faut lever danser parce que nous comptons danser. En tout cas, il faut bien accueillir ça. Hein. Pas d'emplacement.
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On salue Davidson Philippe qui fait son apparition à la radio ce soir, l'homme des chapeaux BATV. De si j'ai vu là-bas passer, coup de caméra, faut prendre numéro, mesdames, et tout. Pas seulement prendre. Parce que toute journée, n'est-ce pas, donner numéro. Ça, c'est un vibe. On salue Stéphanie Tonassi, c'est sûr, cette chanson, puisque c'est sa version fétiche. Il adore tellement cette mélodie au pas d'emplacement. Et ça, c'est une version donc, qui est donc très adorée par de nombreuses personnes. On fait le mieux possible la question de vous scruter cette mélodie ce soir. Question de combler vos délices. Allons, Belgien, ça va.

Merci, merci, Fab. C'était la chanson donc au pas d'emplacement. Une très, très belle mélodie qu'on a dégustée ensemble avec pas mal d'appétit. Eh bien, en pile, moun a saut bien enjoy, bien dégusté musique ça. Donc, mais finalement, et me penser, après chaque version qui s'en va, une autre semaine, Madame Messé, tout de suite, on va faire quelque chose d'autre, Madame Messé, avec classe. Et on doit appeler classe, question de faire quelque chose d'autre à l'émission Boss Recompa pour ce vendredi soir, Madame Messé. On va déguster, c'est au seul moyen en live, Madame Messé, de la formation classe. On va écouter ça.

Sincèrement, c'est au seul moyen. 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Un très beau titre apporté de ce soir par.

On est très cool, très sensuel à travers ce titre. 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

Comme ça, son studio, il a joué la classe. Maestro Richie.

tout cas, madame, c'est la ligne de concert se poursuit avec différentes formations musicales ainsi que les artistes faisant cavaler seuls dans les chemins. Alors, en pile jazz entrée, continuez donc la question concert. Alors, Maestro La Rivière du groupe Benoulouk saute à peine. Vraiment donc et vous dans quelques deux ou trois concerts là et c'était très fructueux et gain la formation classe également qui se prépare un très bel concert pour moi ça là également gain Richel Guillaume si je ne m'abuse c'est pour 11 voilà, vraiment donc gratifier tous les fanatiques musique, fanatiques Lyon, à concert.

Madame Messé, Richel Guy, on se donne rendez-vous pour le 11 octobre en concert, Madame Messé. En tout cas, ça a marché, hein. Quittez le marché tout le temps. Que ne compas se porte bien, Madame Messé, avec Sharon Ariska. Sur le son de la radio Boss FM, hein. Comme à l'ordinaire. C'est ainsi les choses, comme à l'ordinaire. Jamais autrement. Sincèrement, Madame Messé. Vous devez quand même animer à l'instar de Sharon Ariska. Hein. Et si vous n'animez pas comme ça, vous allez sanctionner. Alors le temps perdu, alors le temps passé avec moi n'est pas du tout un temps perdu, mais c'est un très bel moment, moment de se relaxer, moment de s'informer un petit peu, moment de vous former un petit peu, Madame Messé. 6, 8 sur la radio Boss FM, 5 sur 5. Nous avons là et la bonne manière de faire les choses à la radio. Même si vous êtes loin d'ici, on vous offre les mêmes chansons, la même vibration, Madame Messé, avec la présence de Shannon Ariska, l'homme du triple V. Avec Shannon Ariska, vous avez la formule du triple V. Ici, nous avons le verbe. Nous avons la voix, également nous avons le vibe. À l'émission Boss en Compas, tout simplement. El Pozo et Destanis.

0: Mercedes, baby.
1: Ok, class. Bon, qui l'a dit là? Bon, on a essayé de faire notre bagarre là et puis tout de suite. Et nous allons prendre une pause après ça. Et puis, vous n'êtes pas capable d'avancer. En tout cas, déjà 53 minutes après, donc 18h sur la radio Boss FM. Hein. Et ça, c'est nos locaux, tu m'as dupé.

0: les férus, les mordus de la formation Noloka. Toutes les fervents de la rivière, tous les fervents, vous êtes bel et bien servis ce soir dans la bonne assiette ou encore dans le bon cabaret. Enjoy, enjoy. Ici c'est votre mission, madame Messé, qui arrive chez vous. En tout cas, après cette mélodie, nous devons quand même observer une coup de pause pour bien marquer la fin de la première tranche de cette émission pour aujourd'hui.
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Gardons combat, monsieur. Hein? Les gens du Nord, bonsoir. Ici, c'est Orly Larivière. Le fils de Daniel Larivière, voilà, monsieur, sur cette mélodie. Nous tenons à saluer, donc, tous les dentistes branchés ce soir un peu partout à travers le monde. Tant sur la bande FM, mais également sur Lunette. Les gens qui écoutent à travers les 3W Brasio, bon, c'est Ibrunette. Ainsi que toutes les plateformes électroniques. Hein. Oui, les gars. Enjoy.

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1: Bon, ok, j'aime te dire nous, donc on a une pause et puis on a tourné tout de suite après. Et parce que déjà, il est 19h, parce que de 4 bonnes minutes, on a pris une petite pause là. Donc on a tourné pour nous capable de faire la continuité de Boss en compas.
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Gaz Ben Couleur, madame, messieurs, la formation d'ici, sur notre plateau. Question de continuer la fête sur les zones de la radio Boss FM à l'heure de Boss en Compas. Madame, messieurs, nous sommes de retour pour la bonne continuité de cette émission très splendide sur votre radio, madame, messieurs. Et ça, c'est une très belle version live de Gaz Ben Couleur du groupe Disciple. La chanson, ça vient encore. Ayant sous-titre Mes bouteilles. Alors c'est bien assez de références.

Chidna Dorsely, bonsoir à toi. Alors je souhaite une joyeuse fête à Dorsely Chidna depuis Praville, Praville 8. Bonsoir Honora Jonas. Chidna Dorsely qui fête aujourd'hui un nouveau prétend. Bonne fête à toi. Ingénieur Jonas Honora, bon bagage Frem. L'homme d'équilibre Saron Pib. Ingénieur. Même qui besoin mixer Razo, même qui besoin mixer Jazz, mixer programme en plein air. Attention, c'est Jonas Honoré. Ou même qui besoin une machine son, justement, dans tout niveau, il n'y a pas l'autre que équilibre Saron Pib, justement, en ce qui a trait avec l'équilibre. C'est l'équilibre Saron Pib. Si monsieur a fait équilibre dans la question sonorisation,

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1: Pas oublier donc Tinès. Après de parler dans Tissipe, Tinès qui a annoncé au sein de la formation donc Gabel. Eh bien, catalogue annoncé que Tinès a répété avec Jazala, avec la formation Gabel actuellement. Eh bien, Tinès officiellement donc est venu dans Gabel. Attention, compas. Beyrouth Christian, est-ce que tu danses avec nous, hein? Mamie Marie-Lou Dorilus depuis Montréal, Canada. Marché Joseph, Canada.
2: Bonjour, as-tu?
1: Alors je passe le bonsoir à notre ami depuis Florida, à savoir Benson Juvenal. Bonsoir à toute la famille, Madame Myriam, hein? Juvenal, tu sais. Attention. Néglotte Victor, femme grande d'une. Frolins Michel.

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Attention. Pas jamais mon ex sans votre goza. Bye bouteille, remettre bouteille. Il faut saluer l'arrivée de Collins et Michel au studio. Tellement chez Zeblo. Bon, Madame Francia Pellissier, bonsoir à toi. Bonsoir. Cynthia Joseph.

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1: En tout cas, pas jamais mon ex à autre comme ça. C'était la chanson assez de nous look. Alors de la formation disciple, madame Monsieur Gazmin Couleur, qui saute vraiment donc qui t'a frappé très dur et ancien maestro Li, donc qui c'est Ali La Rivière, eh bien et qui peut-être te font fly dans question de tourner et non balle côté que monsieur t'a bon pile l'alcool parce que mais je pense que ça est valable pour un paquet d'artistes, même si l'artiste ne n'est pas détourné, mais consommer trop d'alcool permet que voir n'est pas perdu voix. Et on remarque la fête pour un pile plusieurs artistes, Genek s'est détourné, mais Genek tout, c'est justement donc voix a perdu la question de consommer trop d'alcool. Donc je pense que faut gérer ça, parce que y a un chanteur. Eh bien, voix c'est lui-même qui premier instrument jazz. Donc, on pense qu'un chanteur, un lead vocal jazz, si jazz va gagner deux chanteurs, à l'estade de nos looks, et masquons pas, et disciples, et classe, majorité grand ténor là, gros tonton jazz là, pas gagner deux chanteurs. C'est son problème majeur. 98% de jazz, ou pas gagne de chanteur. Donc, quand il y a le son seul chanteur, donc il vient avec problème, il perd du voix. Donc, je pense que c'est malade ou cancel gig là, mais je pense que si c'est voix perdu, je pense que doit, pardon, ou qu'à penser voix pour améliorer, absorber trop d'alcool, eh bien, sortant d'y aller, paraître un petit peu enragé. Si c'est quelque grippe ou gagne, quelque autre bail, ok, mais si c'est alcool là, il faut commencer à gérer la question ça. Et n'a parlé avec les chanteurs, les artistes, madame Messi.
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tout cas, ça c'est la formation Zili, madame, c'est dernier alerte. Marie-Mla, avec Eti Michel, qui a bien déposé guitare. Ok, qui tape justement performé dans Fête Saint-Marc, du côté de New Jersey, madame, merci, ok. Dans le jour 25 juin 2026. Annie Arlette, une coquette artiste ayant une voix très époustouflante, une voix d'or. Alors, c'est un artiste qui a une dextérité enragée. En tout cas, je pense que c'est important. Il faut mettre valeur, il faut mettre respect devant nous. Et tout le monde qui mérite respect. Annie Arlette. Ça bon. 26 minutes et 19h. Ici, c'est votre animateur, Chanoine Ariska, qui est donc avec vous. Je suis chez vous en compas, madame Mézé. On se retrouve près des trois avec pas mal d'animation, pas mal de compas live ce soir. Eh bien, il faut continuer à bien absorber ça. Hein. L'émission Boss Copain. Attention.

Gadon Diaz, monsieur. Gadon Diaz, lunaire. N'a pas salué Bloc. N'a pas salué depuis Bobin. N'a pas salué Frisnel Joseph. Hein. Journaliste. PIA. Bon, moi, sans jouer là. Zona ou à la commencer à gagner quelques grands journalistes. Oui. Bon, moi. Juste Nelson. Nous gagnons Juste Nelson. Nous gagnons James Haïti. Nous gagnons Frisnel Joseph. Nous gagnons un partenaire, monsieur Patrick, Nekdolet même, monsieur Rélé. J'étais dans Intrépide. C'était qu'on fait une belle émission. 10h midi sur Radio Intrépide. Monsieur Rélé, Dortilis Afrigans. Gagnez tout, ça que c'est Chanouan Ariska. Qui est-ce encore? Et nous voilà gagnez l'ouiné l'autre semaine là. Ben, l'autre Christian, les mêmes, c'est mon qui ne peut pas mettre tête dans la zone peu. On va bien, femme terre blanche. Faut mettre compétence en pratique. Si Michel, Annie alerte toute l'équipe des îles. Ça marche. Donc, on parle en payant.

Très bien, madame, merci. Le plaisir, l'ambiance avec Chanoine Ariska. Hein. Et sincèrement, la fête est à quatre pains que ce soir qui annonce la gaieté, qui annonce l'amour. Pourquoi le plaisir que tout le monde cherche et que tout le monde trouve à bord de cette fréquence magique 103.9 en stéréophonique, la radio Boss FM, la grande puissance en matière de radiodiffusion à travers le département de la Tibonite. Alors, nous ne sommes pas ici question de vous apporter donc des messages propagandistes, mais quand même c'est une réalité écrite au grand air, c'est une vérité écrite au grand V et affléchée en plein visage, madame Messé, et dans toutes les ingrédients, tout simplement. Chanoine Ariska, surtout à l'aide de pour son copain, son émission, une émission qui fait vibrer toute la ville de Gonaïve, 5 sur 5. Attention! Tout le monde, bobo. Hein? Qui ça ne dépense là? Ça ne dépense là. L'annonce est mauvais temps sous département. La pluie. Et puis, vous pensez que je ne vais pas venir mettre chaleur là. Pour ne pas venir mettre chaleur là. Et pas vrai.

0: Bon, et c'est que on va laisser jouer une musique là, que c'est une musique qui a fait, c'est de l'eau douce. Bon, c'est monsieur, tu as joué du côté de Philadelphia. Et je vais laisser regarder dans quelle mesure je suis capable de faire nous entendre. C'était donc 11 juin 2026. Je vais faire nous entendre la musique ça en live. Je
1: vais dédier la musique ça à tout. Tout le monde qui va appeler.
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0: Combien de monde qui toujours aimait parler, les faire l'amour, exprimer un petit peu justement pour capable permettre que le partenaire pas fait trop. Il ne faut pas faire trop de sacrifices parce que des fois communiquer. Je pensais que la part était un petit peu plus facile. On dit, mais comment on veut, comment on s'en sort, ok. Et ça va quand même lui prendre justement, permettre satisfaction les deux côtés. Et bien, l'équation quand même va être équilibrée, va être balancée un petit peu. Sentimentalement parlant. Et quelques 35 minutes après 19h, ça c'est affaire, mais
1: nous, pas bon qui perd,
0: nous sommes sur le disque live Lassa. Et ça c'est la chanson de l'eau douce avec Régis Granger et celui de NCI, le maestro chanteur de cette formation musicale.
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Ah oui, c'était donc la chanson Le Douce avec les honorables, les notables, et bien Pombazi, les vénérables du nez et celui des étrangers. Et bien, moi, c'est nous sommes bien joints là. Nous sommes bien joyeux, bien joyeux, bien géré, pas vrai? Mm-hmm. Bon, il y a une petite musique qui m'arrive là pour nous. Hein? Et. Une musique qui m'arrive pour nous là. Il faut essayer de jouer. Et. En Wichel, ma vie joue là. Hein? En musique Wichel. Bon, merci. Bon, ça, moi, je conseille une cap finale Wichel à jouer, moi. Après un paquet de dossiers là, bah comprendre bah ça. En tout cas, Michel qui qu'on avait, il connait ça le avec le monde ça. C'est bon ça, c'est ça vous fait même c'est faire ça vous connaît pour mettre monde mal.

Ma vie dans ses blogués avec Rachel Guillaume, Madame Messier. Donc, très très belle voix, une coquette dame, elle chante très bien. Et c'est l'artiste féminine qui passe de présentation dans les chemins. Et c'est un artiste féminine qui passait plus trahi en bas même. Mais quand même, son artiste féminine capable de dire qu'il imposait valablement, qui se positionne valablement donc, dans l'industrie musicale. Ça, c'est un artiste qui est positionné de manière internationale parce que Rachel Guillaume, il fait ça, pour le faire déjà sur le monde en ce qui a trait avec voile, en ce qui a trait avec talent finalement. Gay mon passé et plutôt c'est des communs des mortels ou bien des mondes qui c'est des ignorants ou bien des profanes à la radio et forme bien classé ça m'a dit là. Je pense que c'est des profanes à la radio qui sont capables justement d'agir n'importe comment. Et les petits profanes à la radio, c'est des gens qui pas maîtriser le domaine en quel côté. C'est pas des gens qui n'ont micro. Bon, comme à travers les réseaux sociaux, donc les qui ont radio Facebook, radio YouTube yo, ou bien TikTok, et bien normalement, monsieur, eux-mêmes, ils ont justement basé son seul bagage. C'est fait comme. 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En de yo muzik, moun pense ke yon paket bagay moun an kapab fè, peut-être, c'est vie privée oui mon n'a pas fait n'importe quoi mais c'est l'affaire privée lié donc on animateur on soi-disant animateur pas obligé après aller chercher frizo dans caralou pour soit créer causer ou bien chercher information sur vie privée au monde pour ou monter ou dire n'importe quoi donc pas oublier artiste là lui-même mis à part des musiques qui a vie privée il jouit de de droit ça pour gérer ville donc pas comprendre on soit disant la planta il y en a nèg dans des qui gon c'est yo gon équipe 4 par 4 et bien nèg ça a été déporté des États-Unis d'Amérique qu'on est au Canada et qu'on causé question Rachel Jukiz bon ben ça pas trop intéressé mais cependant m'devre justement effleurer et idée ça sous mode de comportement ça c'est des comportements qui très deviant donc on pense former c'est ça yo chercher comprendre métier à puis bien et le ça y va bon comme son business c'est qu'on ça estimer que yo ka faire comme mais artiste surtout c'est dans monde ça yo quoi yo pas quoi dans radio traditionnelle traditionnelle pas rien pour le monde ça parce que yo pas investi dans yo sous question musique sous question promotion. Donc ça veut dire tout ça nous c'est pas nous parce que nous cherchons le tout parce que c'est eux même qui gagne valeur monde qui a l'école qui maîtrise métier là donc nous pas aux valeurs ça par exemple moi même qui nous radio traditionnel là donc pas aucune valeur devant artiste haïtien mais depuis nèg chita il gon Chanel sur YouTube sur Facebook nèg là même s'il pas de écrit non même si l'a fait surette dans toute jolie c'est dans lino quoi donc finalement son bail tête nat capable de sous question radio en Haïti sous les monde pour me dire donc actuellement donc on n'est pas vraiment sans soi à l'aise pour pas apprendre métier ça sous pas de guitare apprendre déjà donc m'espérer que bail ça y ont déjà corrigé mais bail là grave bail là très très grave.

Adjumène, Richel Guillaume. Ça sonne bien. C'est 56 bonnes minutes après donc 19h, madame, mais c'est quelques 4 minutes, donc c'est pas grave.

0: Boisé. Ninjasta. Couillé. Ninjasta. Le compas se porte bien avec LG Ben ce soir. Rochelle et Guillaume et toute l'équipe nous apporte le plaisir au maximum. Enjoy. Hein? Ici Sharon Ariska. Autour de ce micro, également à la table technique, hein, pour la pleine présentation de cette émission très splendide, hein, très très suave. Enjoy. Hein? Compas, c'est bleu.
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Madame, mais c'est ton plaisir pour me dire avec nous. Donc c'était donc vendredi live avec Sharon Ariska. À l'heure de Boss en copain, madame, mais c'est donc c'était donc notre dernière édition pour cette semaine. C'était donc notre dernier numéro pour la semaine. On se retrouve lundi pour une nouvelle semaine, pour une nouvelle sortie. Mais juste avant de partir, je tiens à saluer toute l'équipe de la radio. Joseph Maturin, Willet Aligan, tous ces messieurs. Donc nous saluer Bernard Christian. En tout cas, c'était Sharon Ariska autour de ce micro. Voilà, mais c'est moi maintenant pile. Et bien Colin, c'est Michel également. En tout cas, madame, merci. Donc, moi-même, on peut rester sur la radio pour la suite de sa programmation. Madame, merci. C'est votre radio. En tout cas, bon week-end à chaque jour. Si vous buvez, ne conduisez pas. Si vous conduisez, ne buvez pas. Parce que on doit vous retrouver donc, la semaine prochaine pour une autre mission. C'est Julien Louis, bon bagage, frère. Ok.

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